0: matin, j'ai un chrono-sondage pour vous, un chrono-chiffre. Ouais. Nous avons 12,8% de chances de l'emporter, mais quoi?
1: Alors, déjà, c'est pas au loto.
2: Oh, ouais, ça paraît beaucoup.
1: 12,8%
2: de l'emporter.
0: De, ouais,
2: l'emporter.
0: De gagner.
2: On aurait gagné une compétition. En jouant à quelque chose, alors?
0: Non.
1: De gagner à quelque chose?
0: Je vous remets 15 secondes parce que ça va vous paraître une évidence.
1: Alors là,
0: c'est la France, le pays total. Il y a 12,8% de chances.
2: Ah, c'est pas quelqu'un, c'est pas toi.
1: Ah,
2: mais
1: non, c'est la Coupe du Monde de foot.
2: Bah oui, voilà. Attends, il nous donne pas la totalité des infos.
1: Bah oui.
0: Mais c'est le principe d'un jeu.
2: Non, mais moi j'aime bien quand on gagne.
3: J'aime bien quand j'ai la réponse directe.
2: Mais oui.
1: C'est beaucoup plus simple, Jules, quand on a la réponse tout de suite.
0: En tout cas. 12,8% de chances de gagner la Coupe du Monde.
2: Mais c'est pas beaucoup.
0: C'est les pronostics statistiques de Opta. La France possède 12,8% de chances de l'emporter. Ce qui lui place les Bleus en deuxième position.
1: Mais oui, c'est énorme par rapport au nombre d'équipes qui sont là, qui sont engagées, aux grosses équipes. Je trouve que c'est déjà.
0: Oui, oui.
2: Mais alors,
0: on est seulement en deuxième position.
1: C'est qui premier?
2: Ouais.
0: C'est l'Espagne.
1: Mais non.
0: L'Espagne sont en première position de ce classement selon les pronostiqueurs. La France, elle est deuxième. Il y a aussi l'Argentine qui complète le podium.
1: L'Argentine? Non mais
2: ça m'est dépité là.
1: Non mais stop. Non mais.
0: Bah ouais, mais
2: est-ce
0: non,
2: que vous voulez qu'on fasse des pronostics aussi comme l'Eurovision?
1: Bah oui, on va le faire.
0: Bah oui, la France gagne. Voilà.
2: Oui, tout simplement.
1: C'est le seul pronostic valable.
0: Et on fera la fête. Je sais pas quand c'est la finale, mais on fera la fête.
2: Je crois que ça s'arrête mi-juillet.
0: Et on regarde ça à 9h30 puisque c'est aux États-Unis.
2: Ah, ben oui, on va pouvoir regarder ça.
0: Ben ouais. C'est quoi, vous, la victoire qui vous a le plus marqué, le plus ému dans votre vie? La victoire que vous avez regardée, pas la vôtre, mais que vous avez regardée à la télé?
2: Attends, là, je cherche vite, mais c'est forcément quelque chose autour du tennis.
0: C'est forcément quelque chose autour du Djokovic.
2: Alors, attends, ça y est, j'ai. Alors, c'est pas une victoire, c'est une blessure qui m'a remué, qui m'a vraiment. J'ai cru, j'en avais les larmes aux yeux. C'est Zverev, Roland Garros.
1: Ah, contre Nadal.
2: Oh là là.
1: Il y a deux, trois ans.
2: Ouais, exactement.
0: Ah, c'est un des seuls matchs de tennis que j'ai regardé de ma vie. Je vais regarder une demi-finale de Roland Garros. Le mec se fait la cheville.
2: Non, mais t'as été quand même pris quelque chose.
0: J'étais dégoûté pour lui.
1: L'image
2: était dure. Et là, j'étais tellement triste pour lui, vraiment.
0: Surtout qu'en plus, les commentateurs étaient pendant tout le match. Ouais, c'est du grand tennis. On est en train d'assister à une demi-finale exceptionnelle. Et il meurt.
1: C'est ça.
0: Seb, rapidement, toi.
1: Oui, rapidement, il y en a deux. Il y a évidemment France 98.
0: Ouais.
1: Bien sûr, parce que c'est la première.
0: Et
1: par contre, avant ça, la Coupe Davis tennis qu'on gagne en 91 avec Guy Forget et tout, j'avais 11 ans et c'est vraiment le premier souvenir. J'étais comme un dingue chez moi, je me rappelle comme c'était hier.
0: Bah, c'est les émotions, voilà.
1: Mais oui.
0: Je vais pas vous cacher, moi j'ai déjà pleuré devant des finales de Top Chef, donc.
1: Je comprends.
2: Mais c'est ta sensibilité gastronomique. Ah,
1: ce cabillaud
0: Cette sauce aux ailes.
1: Oh là là.
0: Faut chialer.
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1: Les amis, 28 mai aujourd'hui, je vous propose le jeu exceptionnel qui s'appelle Devine le jeu de mots. Je vous donne des jeux de mots d'une qualité qui... Ah, en plus, aujourd'hui, franchement, on n'est pas... Déjà que d'habitude, on ne vole pas haut. Là, on est sur du sous-marin.
2: D'accord. Mais...
1: Vous allez devoir deviner des jeux de mots. Je vous donne les devinettes. Le but, évidemment, c'est de deviner ce qui se cache derrière. On n'est pas là pour rire. On est là pour la concentration. On est là pour le jeu cérébral. Premier jeu de mots à deviner ce matin. C'est parti. C'est une chanson de France Gall sur des sucettes et une actrice dans Friends.
2: Les sucettes d'Annie, là, et Friends. Et t'as dit quoi, Friends ?
1: Une actrice.
2: Jennifer Aniston.
1: Les sucettes à l'Aniston.
2: Aniston.
1: Ah, je vous ai dit, ça vole pas haut. Hein.
2: Ok. Non, mais si je trouve le début, tu fais la fin.
3: On va s'arranger, on va trouver une astuce. Parce que,
1: allez, deuxième jeu de mots. Ayez pas propre celui-là. On les vérifie avant de tourner en voiture. Et tu risques d'en avoir si tu ne te mouches pas.
2: De tourner en voiture, on les vérifie avant de tourner.
1: Ouais, mais toi t'as pas le permis donc.
3: Les angles.
2: Mais
3: ouais. Les angles morts. Les angles morts.
1: Les angles morts.
2: Ah, les angles morts. Ah oui, bah oui, les angles morts. Ouais.
4: Les angles morts.
3: Vache.
1: Film culte de Tarantino sur un animal marin qui crache de l'encre.
3: Bah bien sûr, facile. Alors, facile.
2: Mais arrête. Plus tu me dis c'est facile, c'est moins facile, plus je perds mes moyens. Donc les dents de la mer.
1: Non.
3: Non. Tarantino.
2: Tarantino, d'accord. Et l'autre, c'est quoi la suite?
1: C'est un animal marin. C'est parti sur les dents de la mer, c'est pas ce qu'il fallait aller là.
2: Non, ça peut pas être Pulp Fiction.
3: Bah si.
2: C'est pas... Le poulpe, d'accord.
1: Pulp Fiction.
2: Ouais, bon, d'accord. En fait, en vrai, est-ce que c'est drôle?
1: Mais ça fait 10 mois que je vous dis que c'est pas drôle.
3: Mais si,
1: moi, c'est le but de la chronique.
3: Moi, ça me fait très rire.
1: Alors, attention, on est nouveau jeu de mots, on est parti. Délicieuse sauce pour la salade. Qui chante aussi pour les Rolling Stones.
2: Qui chante?
1: Ouais.
2: Sauce pour la salade. Ouais.
1: On met du vinaigre.
2: Balsamique. Oui.
3: Balsamique Jagger. Oui, balsamique Jagger.
1: Le niveau de ce matin.
2: Bon, écoutez, moi, c'est définitivement un jeu auquel je ne
3: Elle démissionne. Elle démissionne.
2: Je trouve ça tellement tordu, tellement.
1: Attends, mais démissionne dans ton coin. Démissionne dans ton coin, j'en ai un dernier pour ça. Elle a présenté Déco pendant des années et c'est une race de chiens.
2: Valérie, Dami, race de chiens.
1: Ouais. Dami. Gros chien qui mange n'importe quoi. Là.
2: Berger, Dami.
3: C'est quoi le chien? Attends, c'est quoi que ce
1: je traite.
3: Ah, si, Dami Doberman.
1: Dami Doberman, voilà.
2: Ah,
1: exactement, voilà.
2: Ouais, ok, allez, ciao.
1: Un jour, je recevrai un courrier recommandé de la direction qui me dira arrête ce jeu ou conséquence. Parce que là, vraiment, on est sur un niveau cataclysmique.
3: Non, mais la France le réclame. Hein. Dès 6h, retour.

0: Hello! Avec le duo Vénus-Saturne, on a besoin de réconfort. Bélier, un être cher recherche votre amour. Dites-lui à quel point il compte pour vous. Taureau, persévérez avec optimisme dans vos projets. Vos efforts seront récompensés. Gémeaux, vos désirs rencontrent des écueils. Ayez la sagesse d'attendre votre heure. Cancer, Vénus dans votre signe vous rend irrésistible. Vous savez faire fondre les cœurs. Lion, mieux vaut garder une vision à long terme et préparer votre plan dans l'ombre. Vierge, tenez bon la barre. Réglez les affaires courantes, vous serez plus libre ensuite. Balance, trop d'obstacles jonchent votre chemin. Levez le pied et ménagez-vous. Scorpion, votre charme est indéniable, mais certaines personnes font de la résistance. Sagittaire, le temps joue en votre faveur, ne gaspillez pas vos chances par impulsivité. Capricorne, un lien peut demander plus d'engagement ou bien au contraire, plus d'espace. Verseau, montrez de l'indulgence dans vos relations et ainsi vous verrez la vie en rose. Poisson, laissez-vous emporter par les bonnes ondes de Vénus et savourez l'instant présent. Belle journée!
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0: d'après le chrono sondage de ce matin, je vous donne 15 secondes pour deviner ce qui se cache derrière. Seulement 4 jeunes sur 10 ont le niveau dans cette discipline. Mais laquelle?
1: Les maths?
0: Non.
2: Les sciences?
0: Non.
1: C'est un truc physique?
0: Oui, ça se fait dehors.
1: Ah, ça c'est en sport, en footing, en running. Ah,
0: oui, c'est ça, en endurance. Ah. Seulement 4 jeunes sur 10 ont le niveau en endurance, ouais. Et c'est un niveau qui est assez bas. L'éducation nationale alerte sur les conditions de physique des jeunes. En 6e, la situation est pire. 44% des filles et 26% des garçons ne parviennent pas à courir pendant 4 minutes à faible allure. J'en faisais partie déjà à l'époque.
2: Oh là là.
0: Je faisais partie de la minorité à l'époque.
1: C'est quand même...
2: D'accord. 4 minutes?
0: Ouais.
1: Faible allure.
0: Ouais, mais ça, oui, c'est ça, c'est les cours de demi-fond à 8h du mat, ils font très très mal. Donc ouais, effectivement, c'est un niveau en baisse,
2: comme
0: c'est pour
2: maths.
0: Ça que ouais.
2: Comme le français.
1: Oui, enfin, ça n'a pas grand-chose à voir forcément, mais
0: après moi le sport c'est venu beaucoup plus tard. Je peux vous dire que quand j'étais vraiment au collège, j'étais une catastrophe en sport et c'est venu un peu plus tard. Je sais que j'ai pas l'air d'y être beaucoup, mais
2: ouais. J'allais dire parce que c'est arrivé donc. D'accord.
0: Là, mais j'ai eu plus de j'ai eu des phases plus sportives que d'autres. Disons que là j'ai retourné progressivement, mais
2: oui. C'est bien.
0: En tout cas, au collège, j'y étais pas. C'était quoi, vous, le sport que vous détestiez le plus quand vous étiez au collège?
2: Oh, bah, je dirais, là, quand tu dois grimper à la corde, là, tout ce qui est un petit peu, tu sais, où tu dois solliciter les muscles,
1: barre
2: là,
1: parallèle, tout ce que ça.
2: Je n'ai absolument pas, voilà. Ça, alors, ça, je n'aimais pas du tout. Ouais. Pas du tout.
0: Ouais. En muscu, ils nous faisaient des fois des cours, des épreuves de traction, vraiment devant tout le monde. Vas-y, fais des tractions, ils n'y arrivaient pas, du coup, tu tapais la gigarde.
2: Tu vois, c'est comme les pompes, je crois que je sais toujours pas faire une pompe.
1: Ah oui.
0: Allez, dis pompe.
1: Bon. Ouais.
0: Pas le faire ça. Seb, ce que tu détestais le plus au collège en matière sportive,
1: c'était la gym, hein. Toutes les disciplines liées à la gym.
2: Ah,
1: mais en fait, moi, j'étais vite grand et j'étais pas très très souple. Alors forcément, tout était galère. C'est pas que j'étais pas sportif, mais
2: pas de souplesse.
1: Faire une roulade et tout machin. Mais laisse tomber.
2: Tu devais être d'une grâce, mais alors à mourir de rire.
1: Mais je crois aussi.
0: Il y a une discipline qui va encore plus loin que la gym dans ce délire. C'est l'acrosport. Oh là là là.
2: Nous, on n'a pas connu l'acrosport.
1: Ça, c'est des trucs qu'ils ont développés pour les jeunes comme vous, là, qui sont réfractaires à tout.
0: L'acrosport, vous n'avez peut-être pas connu. En gros, vous mettiez un groupe de 3-4 et il fallait faire des figures, vous montiez dessus pour faire des trucs, machin.
2: Ouais, c'est ça. Acrosport, acro-gym, acro.
0: Il faut faire des.
2: Acro quoi encore?
0: C'est ça, tout simplement. Acrosport. Et à la fin, tu voulais faire un petit pestacle avec de la musique et tout. Tu voulais faire des figures. C'était technique parce qu'il fallait se porter un petit peu les uns des autres. Après, il y avait deux catégories. Il y avait ce qu'on appelait les voltigeurs, ceux qui allaient en haut, et les porteurs. Je vous laisse deviner dans quelle catégorie j'étais. J'étais un pilier quoi,
1: dessus,
0: c'est pour ça que j'aimais pas ça.
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Tous debout et dans un instant on va attaquer l'émission les amis pour vous accompagner en ce vendredi matin. Week-end, veille de week-end, pas de 3 jours je sais, c'est triste, mais bon, faut qu'on se remette dans des semaines normales aussi. Allez, on attaque l'émission après Bob Sinclair.

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0: Ouais, les amis, installez-vous, c'est parti pour vous accompagner pour la dernière de la semaine avec dans un instant Alex Warren, Fever Dream pour attaquer votre playlist Alsace. Ce sera juste après la météo encore chaude de ce vendredi et l'actu à côté de chez vous, c'est maintenant et c'est avec Seb.
2: Le ministre du Commerce et de l'Artisanat, Serge Papin, en déplacement à Erstein ce vendredi. Il vient visiter l'usine Alzapan dans le cadre des journées Choose France, lors desquelles de nombreux sites industriels situés sur le territoire français ouvrent leurs portes au public ce week-end. Les confitures du Climont sont en difficulté depuis leur déménagement à Maisongoutte dans des plus grands locaux. L'entreprise alsacienne espérait augmenter son chiffre d'affaires de 30%, mais pour l'instant, le compte n'y est pas. Un manque de visibilité alors que son nouveau musée gratuit vient d'ouvrir. Sa gérante Perrine Hilbert a lancé un appel à l'aide sur les réseaux sociaux et s'interroge sur la stratégie à suivre pour sauver son entreprise.
3: On n'est pas à la petite Venise de Colmar, on n'est pas en plein centre-ville de Strasbourg, on n'est pas au Königsbourg, on n'est pas sur la rue des Vins. Et du coup, comme on est une TPE, voilà, j'ai pas les moyens ni financiers ni humains pour courir plusieurs lièvres à la fois et pour développer tous azimuts. On pourrait aussi faire de l'export, on pourrait faire de l'événementiel, on pourrait faire des petits déjeuners, on pourrait faire de la vente à domicile. Et juste, il faut prioriser et là, il y a un peu d'urgence à se faire connaître.
2: Et toutes les informations sont sur le site internet confitureduclimont.com. Le groupe espagnol CAF organise un job dating de 13h30 à 18h30 aujourd'hui dans ses locaux de Reichshofen, spécialisé dans la fabrication de matériel ferroviaire. CAF propose 200 postes, soudeur, peintre ou encore manager de production. En sport, une victoire exceptionnelle pour la SIG Strasbourg en quart de finale, retour de play-off hier soir 87-82 contre le Paris Basket. Un véritable exploit qui offre aux Strasbourgeois une belle qui aura lieu samedi sur le parquet de Paris. On espère que les espoirs de la SIG sauront prendre le relais dès aujourd'hui avec le trophée du futur qui se joue au Rhenus. Les jeunes SIGmen affrontent Le Mans en quart de finale. On a appris hier que la 70e édition du Ballon d'Or se tiendrait à Londres le 26 octobre prochain. Peut-être un doublé pour Ousmane Dembélé, le Parisien qui peut à nouveau frapper fort demain soir lors de la finale de la Ligue des Champions entre le PSG et Arsenal. Attention, le match est programmé à 18h. Et puis on a appris hier la mort d'une figure emblématique du parc animalier de Sainte-Croix.
0: Oh non !
2: L'ours Graouli.
0: Oh !
2: C'était son petit nom. Il était arrivé tout jeune au parc de Sainte-Croix. Il s'est éteint à l'âge vénérable de 28 ans. Après avoir été l'une des stars de ce parc animalier. Il souffrait depuis quelques semaines, malgré toute l'attention que pouvaient lui porter ses soigneurs. Alors, en attendant l'arrivée d'une nouvelle fratrie d'ours brun, programmée dans quelques semaines, eh bien, l'heure est au recueillement à Sainte-Croix, j'ai envie de dire. Salut l'artiste.
0: C'est quand même une info triste, parce que d'habitude, on démarre les terribles infos en début de flash. T'aurais dû mettre ça en entrée, je suis désolé.
2: La hiérarchisation de l'info, c'est pas
0: évident. Revoyez vos priorités, enfin, Sébastien.
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0: Allez, la météo de ce vendredi avec, ça change pas, hein, du soleil, pas de nuages et des températures caniculaires pour un mois de mai. Quoique c'est un peu plus bas ce matin, entre 13 et 16 degrés, profitez-en pour aérer. Avant le réchauffement de cet après-midi, on attend jusqu'à 28 degrés dans les environs de Célesta et de Haguenau. Il fera jusqu'à 30 à Molsheim et Colmar, 31 à Strasbourg et 32 à Mulhouse.
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0: Ensemble, on a les S pour la dernière de la semaine avant le week-end. L'équipe est là pour vous accompagner, pour vous réveiller. Je m'appelle Julien, il y a aussi Aurèle qui est là.
1: Mais oui, bonjour.
0: Il y a aussi Seb qui est ici.
2: Bonjour tout le monde.
0: Belle matinée en préparative, les amis. Plein de choses de prévues dans le prochain quart d'heure. Tout ce qu'il faut savoir sur ce 29 mai 2026.
1: D'accord.
0: On aura aussi de l'argent dans le top cash.
1: Oh, pinaise. Et beaucoup, beaucoup. Hein. Aujourd'hui, on est à
0: 3500 euros.
1: Oui.
0: Donc, on est vraiment à l'aube du record de la saison.
1: Ouais. Oui.
0: 3555 euros, c'est le maximum. Ça veut dire que si c'est pas gagné ce matin, on va taper la somme.
1: Oui, t'imagines, c'est ça.
0: 3500 balles.
1: Oui, j'imagine.
0: Que tu peux
1: bien
0: acheter en climatisation.
1: Oh, bah pas que quand même. Hein.
0: Là, moi, je pense qu'à ça. Hein. Je pense que le gros investissement que les gens peuvent envisager là, de lâcher 500-600 balles pour une clim mobile. J'ai eu le mauvais truc d'aller dans un magasin de bricolage il y a deux jours. Ils te mettent toutes les clims en entrée en mode hey, tu as vu toute la fraîcheur que je peux t'apporter?
1: Oui.
0: Regarde, moi je suis mobile. Moi j'ai des petites roulettes. Moi j'ai un gros tuyau pour faire un maximum d'air. Je vais y craquer, hein. Ils sont malins.
2: Sois fort.
0: 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Un cash par SMS au 71717. On vous partagera évidemment le code au cours de la matinée.
1: Oui.
0: Et votre playlist alsacienne, la voici. Alex Warren. On attaque maintenant avec Fever Dream sur Top Music. Soyez les bienvenus.

0: 6h08, salut tout le monde, bienvenue sur Top Musique partout en Alsace ce matin, on est tous debout. Avec, pour le retour de votre playlist Alsace, le son de New Religion. Bébé Rex, ça va arriver dans un instant. Merci d'être avec nous ce matin, nous sommes aujourd'hui le vendredi. De rien, c'est vrai, je dis souvent merci d'être là, bah, dites
1: de rien, avec plaisir.
2: Bah oui, oui.
0: C'est pas possible ça. Les amis, 29 mai aujourd'hui, j'ai trois choses à savoir sur ce 29 mai, c'est aujourd'hui la fête des voisins.
1: Voilà. Ah oui, c'est vrai.
2: Ben ça, en fait, tu sais quoi, si je connaissais mes voisins ou s'ils étaient un peu plus sympas, ben je ferais quelque chose.
1: Si mes voisins, ça m'intéressait.
2: Non.
0: Ben justement, c'est l'occasion, pourquoi pas, d'aller, si vous l'avez pas fait, que vous habitez chez vous depuis quelques mois, d'aller toquer chez les voisins pour les rencontrer un petit peu, quoi.
1: Tu sais que notre collègue Céline, journaliste, c'est son grand moment. Là, aujourd'hui, elle a fait une demande en mairie pour barrer la route devant chez elle.
2: C'est pas vrai.
1: Et ce soir, ils font.
0: Elles font la gigateur.
1: Ouais.
2: Oh, génial, c'est dommage qu'on soit pas ses voisins.
1: Bah ouais.
0: C'est pour ça, il faut des gens comme ça qui organisent des vrais toffs de voisins, quoi.
1: Mais oui.
0: Qui mettent des tables dans la rue.
1: Mais c'est ça.
0: On est tous, j'ai fait des petits fous, j'ai fait une quiche. Parce que, en vrai, 20% des Français ont des stratagèmes pour éviter leurs voisins, quand même. Hein. Faut le savoir.
1: Des stratagèmes.
0: Tiens, deuxième chose à savoir de ce 29 mai, c'est aujourd'hui l'anniversaire du premier mariage de deux personnes de même sexe en France, les amis.
1: C'était, ah oui, d'accord, j'ai dû remettre.
0: Il y a 13 ans, en 2013. Vincent et Bruno sont les deux premiers hommes de France à s'être mariés officiellement.
2: D'accord.
0: En 2013 à Montpellier. Et ils sont toujours mariés.
1: Ah,
0: c'est quand même ça la grande nouvelle. Parce que quand t'es les premiers d'un mariage de ce genre, c'est l'ambassadeur. Faut dire, mon mariage, il tient quand même.
1: Et
0: ça,
1: faut assurer derrière.
0: 13 ans d'union, je sais pas noce de quoi on est, mais on leur souhaite le meilleur, évidemment.
1: Bien sûr.
0: On souhaite d'accumuler une noce. Et puis, autre anniversaire à souhaiter ce matin, et celui-là, il est très beau. Anniversaire de Noël Gallagher.
1: Ah.
0: 59 ans pour l'un des deux frérots de Oasis. Né en 1967 en Grande-Bretagne. Et ils sont réconciliés évidemment avec
2: Liam, son frère.
0: Ils sont repartis en tournée. Ce qui s'était disputé dans un festival en France, il y avait eu des années de brouille. Et je savais pas, mais en fait c'est très compliqué entre les deux frères depuis des années.
1: Depuis toujours.
0: Premier enregistrement de leur album en 74. Il y en a un des deux qui tabasse l'autre avec une batte de cricket. Batte de cricket qui d'ailleurs s'est vendue aux enchères après.
1: Est-ce qu'on ferait pas pour gagner de l'argent?
0: Regardez, il y avait la trace de sa dent dessus, c'est génial. Je mets le paquet sur eBay. Les amis, restez avec nous, 6h11, c'est le retour de votre playlist Alsace. Maintenant, on écoute David Guetta, Taylor Swift, Stone Sana et c'est Save Me Tonight sur Top Musique.
3: Oui,

0: 6h13, bienvenue sur Tapez et que vous êtes dans des toasts debout ce matin. Dans les prochaines minutes, les amis, il va se passer plein de choses. Aurèle vous parlera de quoi ?
1: Oh ben, ça va pas vous plaire, mais du brevet, il faut bien s'y mettre parce que c'est tout bientôt. Et puis là aussi, il y a quelques petites réformes, quelques petits changements par rapport à l'année dernière.
0: Encore, j'ai l'impression qu'il y a toujours des changements.
1: Non, mais c'est vrai, c'est vrai. Et attendez, l'année prochaine, changement de gouvernement, changement donc de ministre de l'Éducation. Donc, je ne sais pas combien de temps ces changements vont durer. Hein.
0: Tu sais, tu laisses un ministre de l'Éducation libre.
1: Franchement.
0: Et si on changeait le bac, les gars ? Allez, on va faire un petit truc. On va faire le bac W. Mélange de water polo et de mathématiques, ça va être génial. Restez avec tous les amis dans un instant, Shakira avec Algotou. Ce sera dans une petite seconde. On vous partagera aussi le code du Top Cash dans un instant pour gagner 3500 euros ce matin sur ta musique.
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10: 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Restez avec nous, on parle du préfet. C'est un instant après chacun.

0: avec dans un instant le son de False Garden, Lemon Tree pour votre playlist Alsace, un petit classique qui est à retrouver dans une seconde juste après avoir discuté avec Aurèle de quelque chose qui se prépare pour dans moins de 30 jours.
1: Oui.
0: Le brevet des collèges.
1: Ouais, c'est ce qu'on appelle le DNB.
0: Hein? Le diplôme national du brevet.
1: Voilà, c'est exactement ça. Alors, en fait, ça commence le vendredi 26. Après, ils ont le week-end pour finir de réviser. Et dernière épreuve, lundi 29 et mardi 30 juin.
0: Non, mais c'est quoi ça encore?
1: Oui, alors ça a changé. C'est-à-dire que jusqu'à l'année dernière, il n'y avait pas ce week-end. C'était sur 3 jours d'affilée, etc. Ouais, alors, est-ce que c'est bien parce que ça leur reste plus de temps ou est-ce que c'est pas bien parce que justement ça. Écoutez, je ne sais plus.
0: Ouais, mais t'en as marre, je veux dire, ce week-end entre les deux, là, au moins tu fais les trucs d'habitude. Avant, de bon temps. Tu faisais les trucs en 4 jours, c'était réglé.
1: C'était réglé.
0: Voilà. Toujours
1: est-il qu'en attendant, l'oral, lui, a déjà commencé. Alors ça, la date, elle varie en fonction du collège dans lequel vous êtes. Mais en tout cas, les oraux, ça y est, ont commencé.
0: Et c'est toujours oraux de histoire de l'art ou ça n'a rien à voir? C'est fini, ça?
1: Histoire de l'art? Mais qu'est-ce que c'est que ça?
0: Bah moi, j'avais...
1: Non, mais c'est
0: ça a encore changé. Non,
1: mais c'est peut-être le sujet que tu avais choisi. Là,
0: non,
1: ils ont le choix.
0: Quand j'ai passé le brevet, c'était, y avait un seul oral, c'était histoire de l'art.
1: Ah. Bah, pas du tout. Alors là, ils sont libres dans leur sujet. À eux de jouer, c'est vraiment des sujets de société. Alors attends,
0: désolé,
1: j'avance quand même un peu.
0: M'agace.
1: Ah pardon.
2: Ça, il est agacé.
1: File dans le couloir et reviens après. À l'écrit, donc, il y aura une épreuve de français, une de maths, une d'histoire géo et une de sciences. Et vous savez que pour les sciences, ça ne change pas. En fait, il y a physique, SVT, techno.
2: Ouais.
1: Mais on passe pas les trois. Hein, ah. Ils auront la surprise. Il y a 2 sur 3 qui tomberont. Donc ça peut être physique, techno, techno, SVT. Oh là là. Enfin,
0: en plus, tu révises un truc que tu n'auras pas.
1: D'ailleurs. Exact. Oui, alors ça aussi, je ne comprends pas. Mais enfin, bon, c'est comme ça. Bon, il y a plusieurs choses qui ont changé.
0: Allez,
1: premier point. Tout ça d'après les textes officiels. Une copie qui, je cite, n'est pas écrite de manière intelligible, c'est-à-dire avec trop de fautes d'orthographe, de grammaire ou de syntaxe, peut t'empêcher d'obtenir la moyenne. Alors là, moi, je suis sidérée. En quoi, si tu veux, en maths, t'es obligé de mettre ton accent parfaitement ou... Enfin, écoutez, non, moi ça ne va pas du tout. Et puis je trouve qu'on prend un peu les gamins en otage. Ce truc, ça tombe comme un cheveu sur la soupe. Jusqu'à présent, on n'était pas trop regardants, etc. Et alors du jour au lendemain, maintenant, on leur dit, bah, si t'écris mal, t'auras peut-être pas la moyenne. Moi, je trouve pas cool.
2: Pas d'accord.
1: Je change. Ensuite, autre changement dans la notation, cette fois-ci. L'année dernière, jusqu'à l'année dernière, il y avait un système de 800 points. Ça, c'est...
2: Terminé. Ah, c'est ça,
1: fini.
2: Oh,
1: d'accord.
2: Mais arrêtez de changer tout le temps.
1: Maintenant, il faut avoir une moyenne finale d'au moins 10 sur 20. D'accord.
0: Oui.
1: Et comment ça fonctionne?
0: Ouais.
1: 60% compte pour les notes des épreuves finales contre 50% précédemment.
2: Oui, d'accord.
1: Et 40% pour le contrôle continu contre 50% précédemment.
0: Vous rendez compte que les changements des impôts sur le revenu, c'est moins compliqué quand même.
1: Non, mais clairement, c'est vraiment très déstabilisant
2: surtout
1: tout ça.
2: Quel est l'intérêt surtout de changer tous les ans?
1: Et puis alors, tu vois, enfin voilà, l'année dernière c'était 400 points, 50-50, bah, hein, ça c'est fini. Je trouvais ça juste pour le coup 50-50, contrôle continu, tu bosses toute
0: l'année, t'as déjà assuré. D'accord. Okay.
1: Enfin bon, bref, donc bon courage aux gamins et bon courage aux parents. Voilà.
0: Oui. Bon courage aux profs aussi, parce que dans toutes ces conneries, il y a aussi les profs qui doivent assumer ces changements, tu vois, d'un brevet à l'autre.
1: Bon courage.
0: Et puis attention, non, parce que là, c'est que dans un mois, ça aura peut-être changé d'ici là encore. Peut-être qu'il y aura encore des petites surprises. Allez, force à vous, les amis. 6h26, restez avec nous. Votre playlist Alsace continue. On se fait un petit False Garden. C'est Lemon Tree maintenant pour attaquer la journée à 6h27. On est tous debout.

0: Fool's Garden à l'instant sur Top Music à quasiment 6h30. Bienvenue dans Les Tous Debout, la playlist Alsace va continuer dans un instant avec Time Impala. On va écouter Dracula, ce sera dans les prochaines secondes après l'actu et la météo. On revient dans une seconde.
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0: Reste avec nous sur Top Music, coup d'œil sur la météo dans les prochaines secondes en Alsace, après l'actu de ce matin avec Seb.
14: Une enseignante de la section primaire du collège épiscopal Saint-Étienne de Strasbourg a été suspendue de ses fonctions. Plusieurs élèves de CE2 ont rapporté des faits de violence physique et verbale. Un film important contre le harcèlement scolaire, c'est TKT, sorti à l'automne. Il va être diffusé ce vendredi à 170 collégiens strasbourgeois à l'UGC Ciné-Cité, avec un débat qui suivra. Un sujet important quand on estime que 24% des 6-18 ans ont déjà été confrontés à du harcèlement. Quand Emmanuel Macron l'a annoncé mardi, Stellantis va investir 1 milliard d'euros à Mulhouse pour la production d'une nouvelle voiture électrique. L'achat d'un véhicule électrique apparaît aujourd'hui comme un bouclier face aux fluctuations constantes du marché pétrolier. Arnaud Dur, conseiller commercial chez Volvo à Strasbourg, détaille les avantages financiers de cette motorisation dans le contexte économique actuel.
15: L'électrique, là-dessus, maîtrise quand même plus facilement le budget pour les ménages et même pour des sociétés aussi là-dessus. Et se lisse et se mesure beaucoup plus facilement et de manière plus stable. Quand on regarde derrière, effectivement, il y a toujours eu des fluctuations du pétrole en fin de compte. On n'a plus retrouvé un prix du carburant aussi peu cher comme on l'a connu. À chaque fois, on le voit bien, année après année, il récupère toujours une certaine hauteur. Il redescend pas à un prix qu'on a connu à moins d'1,50€.
14: Actuellement, une recharge complète à domicile pour parcourir 100 km coûte en moyenne 3 à 4 fois moins cher qu'un plein de carburant classique selon EDF. La navette des crêtes fait son retour demain samedi. Elle permet de rejoindre les sommets vosgiens jusqu'au 27 septembre. Il fallait un exploit et ils l'ont fait. Les basketteurs de la SIG ont battu le Paris Basket hier soir 87-82 en quart de finale retour des playoffs. Il y aura donc bien un match 3 sur le parquet de Paris. En foot, la DNCG valide ou non les budgets des clubs de foot jusqu'en National 3. Le budget du FR Haguenau a été validé sans réserve, tandis que le SR Colmar fait l'objet d'un encadrement de sa masse salariale. Mais les deux clubs seront bien au départ de la Nationale 2 la saison prochaine. Et puis le petit Nicolas va revenir en bande dessinée. Et oui, 12 histoires courtes qui sortiront le 8 octobre prochain avec Anne Goscinny au scénario. C'est la fille de René Goscinny qui avait créé le personnage avec Sampé dans les années 60. Alors le petit Nicolas, bien sûr, ça parle à tout le monde. C'est 20 millions d'albums vendus dans 40 langues. Donc c'est un vrai gros succès éditorial, hein, le petit Nicolas. Pas l'impression comme ça, mais et c'est si. Un carton. Et cette phrase magique de Sampé qui avait dit « Le petit Nicolas est indémodable, car quand on l'a créé, il était déjà démodé. » Et c'est vrai que c'est ce petit bonhomme avec ses copains dans la cour de récré et tout, ça fait très très désuet. Mm. Et finalement, tout le monde s'y retrouve, même les plus jeunes aujourd'hui se retrouvent dans ces petites aventures.
0: Ouais, c'est ça, c'est la morale de l'histoire. Pour être à la mode, soyez déjà ringard. Comme ça, vous êtes sûr de ne pas avoir de problème.
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0: Et à 6h36, la météo en Alsace aujourd'hui, c'est du soleil. Toujours cet anticyclone avec aucun nuage à l'horizon pour cette belle journée de vendredi. Des températures toujours chaudes, un peu plus fraîches ce matin, entre 13 et 16 degrés pour les minimales. Il fera jusqu'à 29 degrés dans la vallée de Schirmeck cet après-midi, 31 degrés à Strasbourg et Colmar, et jusqu'à 32 degrés du côté de Mulhouse.
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0: Salut tout le monde, bienvenue sur Top Musique. Vous êtes rendez tous debout ce matin et l'équipe pour vous accompagner est au complet pour vous, pour être à votre service jusqu'à 10h. Je m'appelle Julien, aussi Aurel qui est là.
18: Coucou.
0: On est aussi avec Seb ce matin.
14: Bonjour tout le monde.
0: Et dans un instant, on va attaquer le sujet du jour. Vu que les températures sont estivales, vu que le week-end approche, pour aller se baigner, on a un débat ce matin.
18: Bah oui, est-ce que vous êtes plutôt plage ou plutôt piscine quand vous êtes en mode farniente? Qu'est-ce qui vous plaît le plus?
0: On va en parler dans un instant, les amis. Vous allez pouvoir nous donner un petit peu vos arguments. La battle piscine-plage. Bon, évidemment, forcément qu'on va en vacances, parce qu'ici, les plages, bon, c'est des gravières.
18: On est bien d'accord.
0: Mais attention, gravière n'est pas la mer. Dit l'adage, gravière n'est pas la mer.
14: L'adage bien connu.
0: Parce que oui, là, on parle vraiment de la plage. De sable fin, de sable chaud.
18: Oui.
0: Avec, attention, toutes les contraintes de la plage, c'est-à-dire l'eau salée qui fait mal aux cuisses quand tu le sèches.
14: qui rentre dans le sandwich.
18: Pourquoi je sais déjà dans quel team tu es, Julien?
0: Je crois qu'on le sent. On va en parler dans un instant, ça se passe sur le Facebook de Top Music, les amis. Vous pouvez aussi nous appeler en direct au 0388 pour en parler. Et dans un instant, on va parler de quelqu'un qui a été accusé à tort par la police, mais qui avait une bonne preuve pour se disculper. Ce sera dans un instant, juste après votre playlist Alsace avec Time Impala. On écoute maintenant Dracula sur Top Music, 6h38.

0: playlist Alsace. Alors, faut bien prononcer Eagle. Parce que si tu dis Eagle, I cheer, hein, c'est genre, t'as l'impression que tu parles un mec qui parle fort. Eagle,
1: il y va.
0: Les amis, bienvenue dans les tous de vous. Le sujet du jour va arriver dans un instant. Mais avant, on part dans l'actu. Aux États-Unis, il y a une femme qui a été accusée par la police.
2: Oui.
0: De conduite avec son téléphone au volant. Le policier l'arrête, il lui dit: madame, je vous arrête parce que vous avez vous êtes au volant, au téléphone, avec le téléphone dans la main droite.
2: Ok.
0: Et en fait, non, elle avait une très très bonne excuse. Mais à votre avis, qu'est-ce qui a permis à cette femme de instantanément se disculper, de se reprocher d'avoir conduit avec son téléphone dans la main droite?
2: C'était une flic.
0: Non.
1: Alors là.
2: Elle.
1: C'était pas un téléphone.
0: Non, c'est pas ça.
2: C'était un téléphone, mais elle passait un appel d'urgence ou je sais pas quoi. Il y a une légitimité, un truc comme ça.
0: Non, elle avait réellement non pas son téléphone. En fait, le policier s'est trompé et elle a pu le prouver instantanément. Comment il y avait un truc qui fait que elle ne pouvait pas. C'était physiquement impossible qu'elle ait son téléphone dans la main droite.
1: Ah, elle a un handicap.
0: Elle avait pas de main. Vraiment, c'est la vraie raison. Elle avait pas de main droite en Floride. À une automobiliste a reçu une amende. Le policier est fou. En gros, c'est une dame qui, malheureusement, en handicap, elle n'a que la main gauche.
2: D'accord.
0: Et elle conduit du coup à une main, parce que c'est possible de conduire à une main, pas avoir le permis. Il y a des adaptations, des véhicules qui sont adaptés pour ça. Et donc, la police arrête cette dame.
2: Oui.
0: Elle dit: madame, vous avez votre téléphone dans la main, je vous ai vu. Bah non, monsieur, pourquoi? Bah j'ai pas de main droite en fait. C'est pas possible que j'ai mon téléphone dans la main.
2: Ah, donc c'était vrai, elle avait pas de téléphone.
0: Oui, elle avait pas de téléphone.
1: Bah non, du coup.
2: D'accord.
1: Bah oui.
2: Mais alors pourquoi le flic l'a arrêté? C'était pour
0: faire grimper
2: les sondages ou quoi?
0: Bah, non, il a confondu. En fait, il faisait une opération de police en mode: on va essayer de choper des mecs avec le téléphone portable.
2: Ah, oui,
0: et le mec,
2: d'accord,
0: il a vu ce qu'il avait envie de voir. Mais en réalité, c'était impossible qu'elle ait son téléphone dans la main.
2: Eh bah oui, pour cause.
0: Elle a pas de droite.
2: D'accord.
0: Le flic est reparti sans lui mettre d'amende en lui disant: pas de droite, pas de Satarona, attention.
1: Oui.
0: Les amis, vous, quand vous êtes en voiture, c'est quoi la chose que vous faites pour vous occuper quand vous êtes passager?
1: Passager.
2: Ouais. Quand je suis passager, quand je suis avec mon fils, du coup, je discute. Et non, on se met de la musique, on chante ensemble. Ça c'est sympa.
0: Petit karaoké en commun.
2: Ouais, ça on aime bien. Et avec mon mari, ça je vous
0: laisse imaginer. Céline Dion. Un petit karaoké de Céline Dion avec Michel. Seb, toi, quand t'es passager?
1: Ouais, je suis pas souvent passager déjà.
0: Ouais,
1: souvent
0: moi
1: qui conduis. Et ensuite, je regarde le paysage en fait. Tout simplement.
2: C'est
0: très bucolique, hein.
1: Bah si, bien sûr, tu discutes.
0: Toi, tu vois, tu regardes, tu dis: ah, c'est bien, je peux pas voir d'habitude.
1: Bah c'est ça en fait, en vrai c'est ça. Pas besoin d'être concentré sur la route, donc tu peux regarder un petit peu à gauche à droite, les papillons, tout ça.
0: Moi je suis le DJ, après je suis un DJ chiant, c'est-à-dire que je me lasse très vite des chansons, donc j'écoute 12 secondes le début, après soit je change de radio, soit je suis un peu relou comme passager. 6h44, les amis, restez avec nous dans les tous debout, votre playlist Alsace continue. Avec dans les prochaines minutes Sound of Legend, on dira aussi Bébé Rexha, d'ici là Eagle Eye Cherry, aussi Save Tonight à 6h44 dans les tous debout.

0: Eagle Eye Cherry à l'instant sur ta musique avec Save Tonight. Bienvenue à 6h48. On va continuer votre playlist Alsace avec Bébé Rexha, New Legend. Ça va arriver dans un instant. Bébé Rexha qui sera parfaite à écouter cet été au bord de la plage. Ou au bord de la mer. Et c'est justement le sujet du jour de ce matin, les amis. On fait un énorme débat ce matin sur le Facebook. Dans la question du jour, on vous demande de nous dire, vous êtes plutôt team plage ou team piscine? Attention, c'est un véritable débat qui s'ouvre ce matin. J'ai envie d'avoir les avis de tout le monde. Déjà, Aurèle, pour commencer, toi, quel team tu es?
1: Eh ben, je vais plaire à tout le monde parce que moi, je suis un peu des deux. C'est-à-dire...
0: Non. Faut choisir. Non, mais attendez.
2: Ça ne marche pas.
0: Il y a un débat. C'est un tu préfères. Je peux pas dire je prends l'un ou l'autre. Quand il y a un menu au restaurant, tu dis pas faites-moi un mélange viande ou poisson. Un peu des deux. Mettez-moi une aile de poulet et un petit peu de poisson.
1: Il faut choisir. J'ai compris. Je choisis c'est vache. Oui, je choisis les deux. Non, mais ça dépend du moment, des gens avec qui je suis, comment ça se passe.
2: C'est terrible.
1: J'adore la piscine parce que quand t'es à la piscine. Attendez, la piscine chez les gens ou la piscine municipale?
2: Non, mais c'est pas possible, c'est interminable avec elle.
0: En plus, c'est elle qui a donné l'idée du débat.
1: Oui, en plus. Non, mais écoute, je suis complètement dingue. Bon, Seb, toi, vas-y.
2: Vous en avez remarqué, je te rassure. Eh bien, moi, mon cher Jules, je vais dire plage. Je vais dire plage, mais pas dans la journée. En fin de journée.
0: Oui.
2: La plage de fin de journée, quand tous les touristes ils sont partis. Oui. Et que là, t'as la plage un peu pour toi, qui commence à faire un peu moins chaud. Tu viens avec la glacière, le petit apéro, tu mets les pieds dans l'eau. Et là, franchement, là t'es bien.
0: Je vois ton film.
1: La plage. Okay.
0: Je vois ton film. T'es un peu en train de me réconcilier avec la plage sur cet aspect-là, parce que moi, vraiment, j'ai beaucoup de mal avec la plage de manière générale. J'aime bien 5 minutes. Après, c'est terminé. Pour se baigner, c'est chiant. Il y a des plages, il faut que tu marches de 20 km pour que ça arrive au-delà de ta taille, pour nager un petit peu.
1: Et pourtant, toi, c'est pas difficile.
0: C'est vrai qu'avec mon 1m70, c'est un peu compliqué.
2: Il est très vite.
0: En plus de ça, tu te fous du sable partout, c'est l'enfer.
2: Oui.
0: En plus, je suis petit, on me perd dans le sable. Enfin bref, c'est une galère. Moi, je suis piscine. J'aime le chlore, j'aime les dalles qui me font mal aux pieds et qui brûlent.
2: J'aime glisser.
1: Tu vois, comme ça, je pourrais faire piscine avec toi et plage avec Seb.
2: Exactement. Voilà. Comme ça, elle est contente.
0: On pourra jamais nous avoir tous les trois en même temps, même endroit. C'est vrai. Répondez sur le Facebook de Tapézé qu'on est en débat jusqu'à 10h, les amis. Voici Bébé Rexha.

0: avec Sound of Legend qui va arriver dans un instant. Sound of Legend, San Francisco pour le retour de votre playlist Alsace. On va aussi jouer dans un instant à qui a écrit les paroles.
1: Ah.
0: C'est n'oubliez pas les paroles en inversé. Je vous lis les paroles des musiques. Il va falloir que vous deviniez ce qui se cache derrière. Et je rajoute un petit peu de difficulté en interprétant ces paroles avec un jeune acteur digne de Pierre Ninet. Mais Pierre Ninet qui a 2 ans. Pierre Ninet très mauvais. Il sera dans un instant les amis. 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
9: Restez avec nous sur Top Music, 6h58. Dans un instant, le retour de l'actu, la météo, côté de chez vous, juste après l'horoscope de ce 29 mai avec Natacha S. Hello Natacha.
10: Hello. Avec le duo Vénus-Saturne, on a besoin de réconfort. Bélier, un être cher recherche votre amour. Dites-lui à quel point il compte pour vous. Taureau, persévérez avec optimisme dans vos projets. Vos efforts seront récompensés. Gémeaux, vos désirs rencontrent des écueils. Ayez la sagesse d'attendre votre heure. Cancer, Vénus dans votre signe vous rend irrésistible. Vous savez faire fondre les cœurs. Lion, mieux vaut garder une vision à long terme et préparer votre plan dans l'ombre. Vierge, tenez bon la barre. Réglez les affaires courantes, vous serez plus libre ensuite. Balance, trop d'obstacles jonchent votre chemin. Levez le pied et ménagez-vous. Scorpion, votre charme est indéniable, mais certaines personnes font de la résistance. Sagittaire, le temps joue en votre faveur, ne gaspillez pas vos chances par impulsivité. Capricorne, un lien peut demander plus d'engagement ou bien au contraire, plus d'espace. Verseau, montrez de l'indulgence dans vos relations et ainsi vous verrez la vie en rose. Poisson, laissez-vous emporter par les bonnes ondes de Vénus et savourez l'instant présent. Belle journée!
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9: Exactement 7h, j'en profite parce que c'est rare qu'on soit tout pile. Les amis, bienvenue, si on est tous debout, Sound of Legend arrive. San Francisco pour votre playlist Alsace, juste après la météo encore chaude de ce vendredi et l'actu de ce 29 mai avec Seb.
11: Le ministre du Commerce et de l'Artisanat, Serge Papin, est en déplacement à Erstein ce vendredi. Il vient visiter l'usine Alzapan dans le cadre des journées Choose France, lors desquelles de nombreux sites industriels situés en France ouvrent leurs portes au public ce week-end. 8 mois seulement après son installation dans de nouveaux locaux à Maisongoutte, dans la vallée de Villers, les confitures du Climont lancent un appel à l'aide. Des difficultés financières dues notamment à un manque de visibilité, alors que l'entreprise vient d'ouvrir un nouveau musée gratuit. Perrine Hilberer, la gérante de l'entreprise, appelle les Alsaciens finalement à consommer plus local pour que les entreprises de proximité puissent s'en sortir.
12: Évidemment, on peut acheter moins cher et il y a moins cher et il y a 1000 raisons de consommer moins cher. Évidemment, moi j'ai envie de croire que les Alsaciens restent attachés à notre ancrage territorial. On a cette chance d'avoir cette filière en Alsace. Est-ce que les Alsaciens sont prêts à faire cet effort, qui est un effort, hein, je le conçois, j'en ai complètement conscience. Est-ce que les Alsaciens sont dans cette optique encore aujourd'hui de privilégier le consommer local, quitte à consommer moins mais mieux?
11: Et toutes les informations sont à retrouver sur le site confitureduclimont.com. Le groupe espagnol CAF organise un job dating de 13h30 à 18h30 aujourd'hui dans ses locaux de Reichshofen. CAF qui est spécialisé dans la fabrication de matériel ferroviaire et propose 200 postes, soudeur, peintre ou encore manager de production. La tournée des terroirs débute ce dimanche à Hammerschwihr. La journée au cœur des vignes est organisée par des viticulteurs pour mettre en avant les terroirs alsaciens. Et à Hammerschwihr, on parle bien sûr du Kaffeekopf, premier grand cru d'Alsace. En basket, une victoire exceptionnelle pour la SIG Strasbourg en quart de finale. Retour de play-off hier soir, 87-82 contre le Paris Basket. Un véritable exploit qui offre aux Strasbourgeois une belle qui aura lieu samedi sur le parquet de Paris. En foot, qui de Nice ou de Saint-Etienne évoluera en Ligue 1 la saison prochaine? Le barrage retour a lieu ce soir après le 0-0 du match aller. Et puis le casse du Louvre,
9: ouais,
11: il va être porté au cinéma. C'est officiel depuis hier et la sortie du livre « Main basse sur le Louvre
9: wow. ».
11: Une enquête réalisée par trois auteurs et journalistes. Et dès sa sortie, hier donc, les droits ont été cédés pour une adaptation cinématographique. Alors, on ne sait qu'une seule chose. C'est qui va le réaliser? En l'occurrence, c'est Romain Gavras qui va s'y coller. Et c'est tout. Alors, il n'y a pas de date, il n'y a pas le nom du film, il n'y a pas les comédiens, il n'y a rien. Mais ils ont dit « Mais ne vous inquiétez pas, on va faire un film ».
9: Oui.
11: Voilà.
9: Alors, ouais, il faut juste un mec. Alors, il faut un manche. Enfin, monte charge. On rappelle, gilet jaune.
11: Il faut des gilets jaunes à monte charge.
9: Voilà, les cascades dans le contrat. Vous faites quoi? Je vais faire un monte charge, je filme sur le Louvre, ça va être incroyable. Bon, bah écoute, wait and see, comment dire.
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9: Et la météo de ce vendredi matin avec énormément de soleil, toujours pas de nuages à l'horizon, hein, conditions anticycloniques qui se poursuit et dôme de chaleur avec ces températures caniculaires pour un mois de mai. Quoique un poil plus fraîche ce matin par rapport à ces derniers jours, entre 13 et 16 degrés, il fera jusqu'à 29 à Schermeck cet après-midi, 31 degrés à Strasbourg et Colmar et jusqu'à 32 degrés à Mulhouse.
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2: Les amis, bienvenue sur Top Music. Il est 7h04 et vous êtes On est tous debout. On se réveille ensemble. Eh, c'est vendredi là.
3: Et c'est bien ça.
2: C'est vendredi. Ouais. Alors oui, c'est pas un week-end de 12 jours comme on a connu tout au long de ce mois de mai, mais ça fait plaisir. C'est quand même le week-end ce soir. En plus, il va faire beau en Alsace. L'équipe d'On est tous debout est là pour vous réveiller ce matin. Je m'appelle Julien, aussi Aurel.
4: Mais oui, coucou.
2: Il y a aussi Seb qui est ici.
3: Absolument, bonjour.
2: Et dans un instant, nous allons jouer à qui a écrit les paroles. Le blind test le plus difficile du monde. On va y participer dans un instant. En revanche, je voulais vous parler de ces Argentins qui sont particulièrement chauds pour aller assister à la Coupe du Monde. Ah. Parce que trois Argentins qui vont aller assister au match de la compétition qui va démarrer dans quelques jours aux États-Unis ont parcouru la distance qui les sépare des États-Unis et de l'Argentine en vélo.
4: Oula.
2: 16 000 km à travers 17 pays pour rejoindre les États-Unis et assister à la Coupe du Monde 2026.
4: Ah ouais, quand même. Mais attends, combien de temps
3: En plus, ils ont dû traverser des pays sympas en plus là.
2: Ouais. Alors Venezuela, je sais pas comment ils ont fait, parce qu'il y a une zone en Amérique centrale qui est la toute petite zone pour passer vraiment entre Amérique du Sud et Amérique du Nord. C'est genre une forêt vierge ultra dense, ultra dangereuse. Je sais pas comment ils ont fait.
3: C'est ça.
2: Vraiment, je me pose la question. 16 000 km, ils ont mis des semaines pour arriver là-bas. Et ça y est, ils vont pouvoir assister à la Coupe du Monde. Ils espèrent voir Messi. Bah oui, forcément.
3: Oui, bah c'est vrai.
4: Et ils reviennent aussi à vélo. Le retour se passe comment?
2: J'espère qu'ils ont pris un petit billet retour, hein, parce que sinon la flamme. Hein. Surtout si jamais ils sortent en quart de finale ou un truc comme ça, qu'ils soient pas trop dégoûtés, quoi, qu'ils rentrent pas collés entre les jambes. Bon, mais il nous reste 3 mois de vélo. Hein.
3: Allez, hein.
2: Les amis, restez avec nous. 7h05, votre playlist Alsace est là. Voici Sound of Legend. Somme chose Cisco maintenant. On est tous debout. Bienvenue tout le monde.

0: les amis, soyez les bienvenus ce matin. Vous êtes, on est tous debout. C'est Jules, Aurélie, Seb pour vous accompagner jusqu'à 10h. Avec dans un instant le son de Tattoo. All the things she said. C'est ce qu'on va retrouver dans les prochaines secondes, les amis. Devoir d'honnêteté. Hein, qui a écrit les paroles était prévu. J'ai fait une bourde en préparant le truc. Il va devoir être reporté dans les prochaines minutes. Je sais. Ne soyez pas triste. Soyez pas triste parce que on se rattrape. Seb a une info très marrante à nous partager ce matin.
1: Oui, on part au Canada avec l'ours Yellé. Voilà, c'est son petit nom. Ouais. Il a été transféré donc du zoo de Québec au zoo de Calgary. Bon, ouais. Jusqu'ici, okay. Vous allez me dire, c'est un transfert d'ours, pas de problème. Et puis, quand il est transféré, et puis à Calgary, ils donnent un peu des consignes, ils appellent l'ours, tu vois, ils essaient d'interagir avec lui, et là, l'ours,
0: il comprend rien.
1: Il comprend rien, il réagit pas.
0: Alors que dans son zoo de base, on est d'accord qu'il réagit.
1: Alors qu'à Québec, il réagissait, il était là dans l'interaction avec ses soigneurs, et il disait, qu'est-ce que c'est que ces conneries, quoi. Et en fait, ils ont compris que l'ours, en fait, parlait français, et pas anglais.
0: Non!
2: Enfin, parler
1: français,
2: on
1: se comprend. Mais c'est que depuis des années, il avait des soigneurs français qui parlaient français en tout cas, qui le coachaient. Donc il y avait des mots qu'il comprenait.
0: Ouais, quand
1: il
0: disait viens manger,
1: il comprenait, parce qu'il avait compris que viens manger. Quand l'autre il dit hey, come to eat. L'ours était là, les poches, je sais pas moi les gars,
0: I don't speak English, frère. Voilà.
1: Donc qu'est-ce qu'ils ont fait? Ils ont rappelé un de ses anciens soigneurs de son ancien zoo.
0: Mais non.
1: Pour qu'il puisse, donner les consignes, s'alimenter, tout faire comme avant, quoi. Donc voilà, comme quoi. Comme quoi.
2: Non mais c'est vrai, ça existe pas seulement pour les ours, hein, en fait, c'est... Comment?
1: Oui, mais non, j'ai rien.
2: Je croyais que tu me disais si. Non, mais c'est vrai, mais les animaux, en fait, tu les coaches, ils sont habitués à la langue dans laquelle
0: sans forcément comprendre, c'est juste que la forme du mot, la prosodie, comme on dit, il comprend ça, il associe le truc, et forcément, si tu changes de langue, mais c'est marrant, ça veut dire que même les ours peuvent avoir un abonnement Duolingo, quoi. J'adore le truc.
1: Donc un ours polaire francophone, du coup.
0: C'est fou. On le salue, on lui souhaite bon courage, bon apprentissage de l'anglais à la vie. C'est fou. C'est vrai que ça le fait à tous les animaux. Sauf aux chats, parce que les chats, tu leur parles anglais, espagnol, français, mandarin, ils en ont rien à manger.
1: Non, ils s'en foutent. Ils te regardent pas.
0: Ils écoutent pas, dans tous les cas. Restez avec tous les amis, le code du Top Cash arrive, et d'ici là, voici Tattoo.

0: À toi à l'instant sur ta musique, il est 7h12, vous êtes dans les tous debout, c'est Jules, Aurel et Seb pour vous accompagner jusqu'à 10h. On va continuer, on est tous debout avec un petit chrono sondage à vous partager dans les prochaines minutes. Le retour aussi de votre playlist Alsace, mais avant j'ai une bonne nouvelle pour le buffle qui ressemble à Donald Trump.
1: Ah.
0: Je sais pas si hein, vous êtes peut-être pas au courant de cette info qui est incroyable. Au Bangladesh, un buffle ressemble trait pour trait au président des États-Unis d'Amérique. Non pas facialement, non pas dans son corps, quoique. Mais non, c'est dans la coupe de cheveux. C'est dans la coupe de cheveux que ça se passe. C'est un élevage de buffles au Bangladesh. En gros, ce qui s'est passé, c'est que ils l'ont coiffé comme Donald Trump.
1: Ouais, c'est vrai, c'est assez bluffant, je dois le dire.
0: Sa mèche blonde, c'est exactement la même. Tous les matins, il le coiffe, il y a les soins qui sont apportés, etc. Il ressemble parfaitement au président des États-Unis.
2: J'adore.
0: À tel point que, et ça je trouve ça fou, ils ont décidé de l'épargner parce qu'il était censé y passer pour un sacrifice religieux, pour une fête.
1: Ah.
0: Et ils ont décidé de l'épargner vu qu'il était trop beau, en fait.
2: Ah oui, bah bien sûr.
0: Il va vivre dans un zoo, la police l'a récupéré, il vit désormais dans un zoo.
1: D'accord.
0: Et il sera pas bouffé pour une petite fête, quoi. Donc comme quoi, Trump peut sauver des vieux.
1: Tout est possible.
2: Moralité.
1: Tout est possible.
0: C'est arrivé en 2026. Reste avec nous les amis, 7h14, notre playlist Alsace va revenir dans un instant avec Zayn, Die For Me, bougez surtout pas.
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7: Et à 7h19, en ce vendredi ensoleillé, eh bien, tout se passe bien sur les routes d'Alsace pour l'instant. Écoute, pas grand chose à signaler.
8: Voilà.
7: Si jamais vous voyez quelque chose, hein, comme d'habitude, bien sûr, vous n'hésitez pas à nous appeler au 03 8x8. Mais pour l'instant, eh bien, soyez contents.
8: Oui, voilà. Et voilà. En plus, sur les jours où il n'y a rien, on peut vraiment annoncer n'importe quoi. S'il y a une chaussure sur le bas-côté de l'autoroute, on peut l'annoncer
7: on y
8: notamment.
7: Va. Voilà, voilà,
8: on se fait plaisir.
7: Attention, il y a des oiseaux qui volent. Faites gaffe.
8: Restez avec tous les amis. Votre playlist Alsace continue dans un instant. Creux de sondage. 55% de nos chaussures ont ce point commun. Lequel ? Ce sera à vous de trouver. Juste après Zayn, voici Die For Me, on est tous debout, bienvenue.

0: Salut tout le monde, bienvenue sur Tapézé, vous êtes dans les tous debout à 7h23. Et le retour de votre playlist Alsace, ce sera dans un instant avec DJ Antoine, Sarah Perquet, Thiago, à retrouver juste après le chrono sondage de ce matin. Chaque jour, je vous donne 15 secondes pour deviner ce qui se cache derrière un sondage. Aujourd'hui, ça concerne nos chaussures. 55% de nos chaussures, à nous tous les Français, ont ce point commun.
1: Ce sont les pieds droits.
0: Lequel? Non.
1: Et 45% des pieds gauches. Quoi?
2: Alors attends, 55% ont ce point commun.
1: C'est des chaussures de saison, d'une saison particulière.
0: Non, c'est pas la caractéristique de la chaussure que je cherche, c'est notre comportement avec.
2: Bah elles sont abîmées, on les abîme.
0: Non.
1: Ah oui.
2: Elles sont trop
1: trop petites.
0: Non.
2: On doit mettre des semelles dedans?
0: Non.
1: Elles sont.
0: Et conséquentes, qu'elles soient trop grandes ou trop petites?
2: Elles vous font mal aux pieds, donc on les met pas.
0: On les met pas? Bonne réponse, ouais, c'est une statistique qui est très triste en France. 55% des chaussures possédées par les Français dorment dans les placards en ayant été portées moins de 5 fois.
1: Ah ouais,
0: c'est terrible. Alors que les Français, sachez qu'on a quand même pas mal de chaussures. Il y a des chiffres qui sont tombés, c'est assez fou. On achète en moyenne 4 paires neuves par an. Côté dressing, les femmes possèdent en moyenne 28 paires de chaussures contre 12 pour les hommes.
2: Ouais.
0: Et enfin, la durée de vie d'une chaussure est entre environ 1 à 3 ans de durée de vie au total. Ouais. Vous reconnaissez dans ces statistiques?
2: Non.
0: Quelle statistique tu te reconnais le moins?
1: Déjà, les 28 paires, déjà, ça c'est une moyenne parce que.
2: Voilà, c'est ça.
1: Ça compte pas Aurel.
2: Oui.
0: Non, justement, sans Aurel, la moyenne est à 8.
2: Oui. Non, c'est vrai que j'en ai beaucoup. Hein. Je crois qu'on avait fait un jeu, non? J'ai une 72, 73, 60, combien?
0: Mais tu les jettes pas en fait, les chaussures, dans ta vie?
2: Non, d'abord, je prends quand même soin de mes petites affaires. Ouais. Ensuite. Bon, ça m'arrive, des fois je me dis pourquoi j'ai acheté ça, bon, mais ça m'arrive très rarement. Et moi j'adore toutes mes chaussures. Franchement, si je pouvais changer plusieurs fois par jour de chaussures, je le ferais.
0: Waouh. Tu aurais une petite valise, mais t'as déjà un sac à main énorme. Si en plus tu dois avoir une valise avec trois de tes paires de chaussures.
1: Franchement, regarde la taille du sac, me dis pas que tu peux pas mettre une petite paire de chaussures en plus.
2: C'est comme dans le sac
0: de sport, genre qu'il a Seb avec en bas la poche pour mettre les godasses à la fin. Il te faudrait pareil.
2: Oui.
0: Elle ressemble à quoi la paire de chaussures vraiment que vous ne mettez jamais? Ouh.
1: C'est... Bah moi j'en ai pas tellement, tu vois, je les change en fait, tu vois, donc je dois en avoir 2-3 qui tournent et puis après je change quoi. J'en ai au fond de mon placard peut-être, mais de toute façon en fait c'est juste parce que je les ai pas jetés en fait.
0: Ouais.
1: Tu vois ce que je veux dire?
0: Moi j'ai une rotation, alors moi je suis le pire mec en chaussures, c'est-à-dire que j'ai une paire, regardez, je vous montre, voilà, une paire de chaussures blanches,
1: très radiophonique.
0: Et quand elle est usée, je change. Passe à une autre paire de chaussures blanches et je la garde. Pour les travaux. Genre, tu sais, quand t'as une journée, tu sais que tu vas aller à l'extérieur et tout, comme ça, tu dégueulasses les anciennes comme ça. Et ça fait rotation.
2: Mais oui, bien sûr.
0: Tu sais, c'est comme une équipe de foot, elle est reléguée au stade de chaussures dégueulasses. Allez, voici DJ Antoine sur

0: et Bruno Mars pour l'instant, dans un instant, avec I Just Smile. C'est votre playlist Alsace qui va revenir très très vite sur Top Music. Restez bien avec nous. Et dans un instant, nous allons jouer en direct avec l'un ou l'une d'entre vous à la chronobombe pour vous faire gagner peut-être un an de café avec Café Sati. Il faut, pour gagner, du coup, en gagnant, vous allez vous qualifier au tirage au sort de tout à l'heure, 8h35, pour gagner ces un an de café sous la forme que vous voulez. Parce que Café Sati, c'est à la fois en grain, oui, c'est à la fois, oui, en dosette, oui, Senseo, Nespresso, c'est en café filtre.
1: Oh là, café filtre, oui.
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0: Voilà, exactement, les amis. Appelez-nous 03-8x8, on va jouer tout à l'heure, les amis. 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
1: Voilà.
0: Allez, bonne chance pour tout à l'heure, les amis. 7h29, on revient.
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14: 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Au deuil sur la météo dans les prochaines secondes, juste après l'actu en Alsace, maintenant avec Seb.
15: Une enseignante de la section primaire du collège épiscopal Saint-Étienne de Strasbourg a été suspendue. Plusieurs élèves de CE2 ont rapporté des faits de violence physique et verbale. Le groupe ES va lancer de nouvelles recherches de géothermie profonde dans le secteur du delta de la Sauer. Une trentaine de communes vont être concernées du côté de Beinheim, Oberlotterbach, Roppenheim, Selz et jusqu'à Lauterbourg. L'énergéticien veut explorer les sols pendant 5 ans afin de déterminer si des projets de géothermie peuvent être menés dans cette partie de l'Alsace, sachant que le projet de Rittershoffen est toujours à l'arrêt. On vous le disait mardi, Stellantis va investir 1 milliard d'euros à Mulhouse pour la production d'une voiture électrique de nouvelle génération face à un prix du pétrole jugé trop souvent instable. Stable, l'électrique semble bien parti pour effectuer une percée dans les budgets des automobilistes. Arnaud Dur est conseiller commercial chez Volvo à Strasbourg et il met en lumière la nouvelle logique budgétaire qui anime désormais sa clientèle.
16: Aujourd'hui, ça allait de manière beaucoup plus rapide et significative. Tout a augmenté, hein. Le coût de financement coûte un peu plus cher, les voitures coûtent un peu plus cher, donc les clients recherchent quand même à maîtriser mieux leur budget de manière globale. Voiture, entretien, carburant, assurance, et maintenant ils recherchent un budget comme ça plus intéressant plutôt.
15: Et actuellement, une recharge complète à domicile pour parcourir 100 km coûte en moyenne 3 à 4 fois moins cher qu'un plein de carburant classique selon EDF. En basket, il fallait un exploit. Ils l'ont fait. Les basketteurs de la SIG ont battu le Paris Basket hier 87-82 en quart de finale retour des playoffs. Il y aura donc un match 3 à l'Accor Arena de Paris. En foot, la DNCG valide ou non les budgets des clubs de football et ça va jusqu'en National 3. Le budget du FR Haguenau a été validé sans réserve, tandis que le SR Colmar va faire l'objet d'un encadrement de la masse salariale. Mais les deux clubs ont bien été autorisés à repartir en National 2 la saison prochaine. Et puis on a appris hier la mort d'une figure emblématique du parc animalier de Sainte-Croix. Il s'agit d'un animal, d'un ours, l'ours Graouli. C'est comme ça qu'il s'appelait. Il était arrivé tout petit, tout jeune au parc et il s'est éteint à l'âge de 28 ans après avoir été l'une des grandes stars de ce parc animalier. Alors il souffrait apparemment depuis plusieurs semaines malgré toute l'attention de ses soigneurs. Ils l'ont aidé jusqu'au bout. Il s'est éteint au parc animalier, bien entouré comme on dit, de l'amour de ses proches et de ses soigneurs. Alors en attendant l'arrivée d'une nouvelle fratrie d'ours brun qui est prévu dans quelques semaines du côté du parc de Sainte-Croix, bien forcément, l'heure est un peu au recueillement pour les soigneurs. On les embrasse, on est avec eux. Et puis l'ours Graouli aura laissé une trace dans ce parc animalier de Sainte-Croix.
14: J'espère qu'il a fait une petite signature sur un arbre en mode je suis passé par là.
15: I was here, Graouli was here.
14: C'était Graouli was here.
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14: L'anticyclone sur l'Alsace continue avec un ciel totalement dégagé, ensoleillé pour toute la journée et des températures encore une fois chaudes entre 13 et 16 degrés ce matin et ça va rapidement grimper jusqu'à 29 degrés à Schirmeck, 30 degrés à Molsheim et Célestat, 31 à Strasbourg et Colmar et jusqu'à même 32 degrés du côté de Mulhouse.
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14: Salut tout le monde, bienvenue sur Top Music à 7h37, vous êtes dans des tous debout ce matin avec toute l'équipe qui est là pour vous accompagner jusqu'à 10h, je m'appelle Julie, il y a aussi Aurel qui est présente.
17: Mais oui, bonjour, salut.
14: On est aussi avec Seb qui est là.
15: Bonjour.
14: Dans un instant, nous allons jouer à la chronobombe pour tenter de vous faire gagner un an de café avec Café Satis, ça va arriver très très vite. Mais avant, il faut que je vous présente ce nouveau rond-point qui est le rond-point le plus chelou de France. On quitte l'Alsace, je vous emmène à Vire en Normandie. Avec l'installation sur un rond-point, vous savez, il y a les décorations qui sont assez spéciales. À l'occasion des 150 ans du téléphone à cadran qui a été inventé à Vire, ils ont installé au milieu du rond-point un énorme téléphone à cadran de 3 mètres de haut.
17: Et alors, c'est pas bien?
14: Bah, c'est bizarre quand même, enfin, ça surprend les habitants du centre-ville, quoi. Ils sont pas là à dire que c'est moche, ils disent ça change la typologie de la ville, quoi, un peu. Ça change les formes et tout. Hein.
15: C'est temporaire ou ça va rester?
14: Vu le prix que ça a coûté, ça va rester, mon pote. Que ça coûte assez cher quand même. Hein.
17: Mais je savais pas que c'était eux qui avaient inventé.
14: Tu vois, grâce à ça, on le sait.
15: C'est pas l'andouille de Vire, normalement.
14: Ça aurait été moins cher de faire une andouille, ça aurait été. Oui, il y aurait un gros pot de Vire au milieu du rond-point.
17: C'est la crème fraîche. Hein.
14: J'aime bien. J'ai pas encore vu, mais j'ai pas encore vu de. J'aime bien les ronds-points bizarres. Avec les sculptures et tout, j'en ai pas encore vu de dingue en Alsace, à part la Statue de la Liberté.
15: Oui, j'allais dire, oui, quand même.
14: À part celui-là, j'ai pas vu. Non, mais c'est stylé. J'ai pas vu des trucs vraiment bizarres avec des sculptures.
15: Ouais, comme le sanglier, là, je sais pas où, là, tu sais.
14: Oui, c'est ça. T'as l'impression que les mecs à la mairie, il faut qu'on dépense 150 000 balles, on sait pas comment.
15: Mais appelez-nous 0388. S'il y a un rond-point chelou en Alsace, on aimerait bien le connaître.
14: On peut donner des idées, sinon, si jamais il y a des projets, n'hésitez pas.
15: Oui.
14: Voici Bruno Mars, c'est 7h38 sur Top Music, c'est I Just Might.

0: bienvenue sur Top Music, vous attendez tous debout à 7h41. On va écouter dans un instant pour le retour de votre playlist Alsace le son de Robin Schulz avec Alanet. Ce sera dans une petite seconde les amis, avant ça c'est l'heure de jouer pour gagner un an de café avec Café Sati à la chronobombe de ce matin. Vous avez été nombreux à nous appeler au 03 8 pour jouer, c'est Mickaël qui est avec nous ce matin pour participer. Bonjour Mickaël.
1: Salut Jules, et puis salut
2: Aurel,
1: et salut
2: Seb. Salut
0: Mickaël, sur Top Music ce matin, tu nous appelles d'où toi?
1: Il y a quelques kilomètres qui nous séparent, hein. J'habite à Daoulas, à côté de Brest.
0: Oula, oh là oh, là Bretagne. Oula, oula.
3: Mais c'est un truc de fou, hein.
1: Ah bah ouais, bah, je remercie ma cousine qui m'a fait découvrir votre radio, elle avait organisé une cousinade, du coup c'est trop top.
0: Incroyable.
3: Et ta cousine, elle habite où?
1: Comment? À Strasbourg.
3: À Strasbourg.
0: Ah bah,
3: incroyable. Mais
0: du coup,
3: quel bon choix.
0: T'as ramené ta musique en Bretagne, bah, ça fait plaisir.
1: Je sais pas s'il y aura un Strasbourgeois, un Alsacien qui aura ramené une radio bretonne chez vous. Mais
0: ouais.
1: Bon.
0: Bah, tu sais que moi, là-bas, j'étais sur une radio bretonne. Hein. Tu dois connaître Ito West. Avant, j'étais là-bas.
1: Ah bah oui, la première radio régionale de...
0: Eh ben voilà, on a fait l'échange. Bon, ce matin, on joue pour toi, Mickaël, à la chronobombe. L'enjeu, c'est de se qualifier au tirage au sort de 8h35 pour gagner un an de café avec Café Sati. Mais d'abord, tu vas devoir passer par la chronobombe de ce matin. Le principe est simple, je vais vous donner une liste de 20 secondes pour compléter une liste. Tu vas jouer contre Aurel ou contre Sam, Mickaël, contre qui veux-tu participer ce matin?
1: Amstramgram,
0: Seb.
2: Allez, contre Seb ce matin.
0: Très bien, je vais vous demander de répondre à ce premier thème. C'est toi, Mickaël, qui a la parole pour commencer. Je vais vous demander de me citer des ingrédients à mettre dans un sandwich.
1: Salade, tomate...
2: Un à la fois.
0: Un par un, t'inquiète pas.
2: Du beurre.
0: Vas-y, Mickaël. Ouais.
2: De quoi?
0: Salade.
2: Jambon.
1: Tomate.
2: Du fromage.
1: Cornichons.
3: Les cornichons l'ont fait, mais oui.
2: Qu'est-ce qu'on met d'autre?
0: De la mayonnaise, désolé, mais de la moutarde,
3: oui,
0: de ketchup.
3: Des œufs durs.
0: Du pesto, du houmous, de la sauce barbecue, de la sauce samouraï. Du gravier.
3: Tu peux mettre plein de
0: choses. Il en aura suffi d'une. Bravo, Mickaël. Tu remportes ta qualification pour 8h35. Bravo.
1: Bah, je bosse pas ce matin, alors je reste à côté de mon portable.
0: Nickel. Parfait. Eh ben écoute, tu gagnes ton téléphone si on te rappelle tout à l'heure à 8h35. Ce qui est très bien en plus, c'est que tu vas aussi faire la propagande des Cafés Sati en Bretagne. Hein.
2: C'est ça.
0: Ce serait pas mal. D'ailleurs, il fait quel temps en Bretagne ce matin? Il fait chaud? Vous avez chaud là-bas ou pas?
1: Bah non, ça y est, on respire un peu quand même là.
3: Ça va mieux.
0: Ouais,
1: tu vois. Ouais, là, ce matin, tu vois, on a 15 degrés, donc ça va.
3: Ah oui, oh, la vache, ah oui, il fait presque froid.
2: Ah non, mais pour eux, c'est beaucoup.
0: Quand j'étais là-bas, dès qu'on passait au-dessous des 24, les gars étaient en mode ouais, c'est chaud quand même. Là vraiment.
1: Mais c'est tout à fait ça en plus. Ouais.
2: 23 degrés, ouais, canicule.
0: Mickaël, on te fait de gros bisous. Peut-être à tout à l'heure, 8h35. Salut.
1: Salut, ou alors à 8h05 hein, aussi pour le
2: top 4.
3: Ah, mais il est
0: en compte. Oui, gros bisous, Mickaël. Belle journée à toi et les amis vont rester avec nous dans un instant. C'est le retour de votre sujet du jour. Juste après, Robin Schulz maintenant. On écoute Alanet dans les tous des mots. Bienvenue.

0: Et vous êtes dans des tous debout ce matin avec dans les prochaines secondes le son de Lewis Capaldi qui va débarquer avec Almost. Ce sera dans un instant pour le retour de votre playlist Alsace. On vous partagera aussi une dernière fois le code du Top Cash pour gagner 3 500 € ce matin. Et avant, on continue notre débat du jour sur le Facebook de Top Music. On vous demande, est-ce que vous êtes team piscine ou team playa?
1: Ouais, ouais, ça fait débat. Alors du coup, Mélanie, ce sera team piscine. Voilà, je vais vous dire pourquoi. Parce qu'en fait, l'eau de mer, c'est sympa, mais en fait, elle aime pas le sable. Ah. C'est qui te reste partout, ouais, t'as du mal à l'enlever.
0: C'est l'enfer parce qu'une fois que t'es dans le sable, tu reviens à la truc, tu engoles partout, ouais, on te dit, bah, t'as qu'à aller te rincer dans l'eau et ensuite t'y revas avec tes tongs, sauf qu'elles sont
1: enfin,
0: c'est un cercle vicieux.
1: Non, ça ne marche pas.
0: Sympa.
1: Donc elle préfère ça, avoir un petit transat au bord de la piscine quand ils sont pas pris d'assaut à 7h du mat. Parce que évidemment, certains viennent faire des petites réservations. Vous savez, on pose sa crème solaire, son magazine ou sa serviette. Bon,
0: ouais, attention, il y a des hôtels qui l'interdisent ça maintenant.
1: Oui,
0: et si t'es pas là pendant une heure, on te vient. On a Caroline qui voudrait aller réagir au 03. Bonjour Caroline.
2: Salut toute l'équipe.
0: Bienvenue sur Top Music. Eh ben écoute, ça va très très bien. Et toi, t'as la forme?
2: Ah bah grande forme. Il fait beau, donc et on a toujours la forme quand il fait beau.
1: Oui,
0: bah
1: c'est vrai.
0: Ouais, mais on en profite. Et justement, toi, tu es team quoi, Caroline? Tu es team playa ou team piscine?
2: Ah mais moi c'est la playa. C'est l'odeur du sel, la mer, le bruit des vagues, le sable qui colle partout.
0: Ouais, non, mais attends, question, c'est pour te baigner ou pas? Parce qu'attention, il y a deux pratiques à la plage. Parce que moi, je vais revenir sur la Bretagne, encore une fois. Il n'y a pas de souci, mais quand j'étais en Bretagne, j'allais souvent voir la mer, mais c'était pas pour me baigner, il faisait trop froid. Mais par contre, magnifique. Voilà, l'odeur, les mouettes.
1: Mais ça détend, moi, je trouve, non? De regarder aussi un peu la mer au loin, d'être posé. Non, ça détend.
0: Oui, mais pour se baigner, c'est galère. On est quand même un peu d'accord, Caroline.
2: Alors, je suis d'accord. Moi, j'adore regarder la mer et tout. Après, me baigner, franchement, il faut qu'elle soit chaude. Donc, c'est déjà pas toujours évident.
1: Oui, oui.
2: Mais après, même si je me baigne qu'un tout petit peu, je suis contente. Enfin,
1: ça fait vacances.
2: C'est agréable. Franchement, c'est.
0: Ouais, mais tu vois, le point commun de tous les gens qui aiment la plage, c'est de la regarder, c'est de la voir. Mettez-vous une photo de la plage.
2: Mais non, c'est pas pareil. Il y a l'odeur, tu l'as pas.
1: Oui, puis c'est une ambiance.
3: Et puis les beignets, chouchou, beignets, boissons fraîches.
0: Après, moi, j'ai trouvé l'entre-deux parfait. Tu vas un roulant tika. Au moins, c'est pistouille. Et à un moment donné, il y a une zone avec un peu de sable. Donc au moins, t'as les deux. Voilà, t'es nickel comme ça. Eh ben écoute Caroline,
2: ouais, mais ça sent chlore.
0: On a ce qu'on a. Moi je préfère largement le chlore au sel. Bah écoute, si on a l'occasion de se croiser à la piscine ou à la plage, Caroline, c'est avec plaisir, ça marche.
2: Ok, et bientôt quelque part alors.
0: Gros bisous.
3: Salut,
0: journée à toi Caroline. Et vous aussi les amis, réagissez toute la journée sur le Facebook de Top Music à ce sujet du jour. Et appelez-nous 03 Feuille si vous avez envie de donner votre voix, votre voix compte. Allez, restez avec nous, votre playlist Alsace est là. Voici Lewis Capaldi, c'est Almost maintenant.

0: disco.
1: Lewis Capaldi sur Top Music.
0: Oh,
1: 7h53, bienvenue tout le monde. Alex Warren va débarquer avec Fugger Dune pour le retour de votre playlist Alsace. 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Retenez le 6295.
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1: On revient dans une seconde.
3: 7h53, vendredi classique, a pas grand chose à signaler. Petit coup de frein évidemment à l'arrivée sur Strasbourg, depuis le nord comme depuis le sud, mais vous perdez 3 à 4 minutes, grand maximum.
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1: Et Natacha S pour l'horoscope de ce 29 mai. Hello Natacha.
33: Hello. Avec le duo Vénus-Saturne, on a besoin de réconfort. Bélier, un être cher recherche votre amour. Dites-lui à quel point il compte pour vous. Taureau, persévérez avec optimisme dans vos projets. Vos efforts seront récompensés. Gémeaux, vos désirs rencontrent des écueils. Ayez la sagesse d'attendre votre heure. Cancer, Vénus dans votre signe vous rend irrésistible. Vous savez faire fondre les cœurs. Lion, mieux vaut garder une vision à long terme et préparer votre plan dans l'ombre. Vierge, tenez bon la barre. Réglez les affaires courantes, vous serez plus libre ensuite. Balance, trop d'obstacles jonchent votre chemin. Levez le pied et ménagez-vous. Scorpion, votre charme est indéniable, mais certaines personnes font de la résistance. Sagittaire, le temps joue en votre faveur. Ne gaspillez pas vos chances par impulsivité. Capricorne, un lien peut demander plus d'engagement ou bien au contraire, plus d'espace. Verseau, montrez de l'indulgence dans vos relations et ainsi vous verrez la vie en rose. Poisson, laissez-vous emporter par les bonnes ondes de Vénus et savourez l'instant présent. Belle journée!
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1: Bienvenue sur Top Music dans les tous debout à 8h01 avec le retour de votre playlist Alsace. C'est imminent. Alex Warren, Fever Dream. Ce sera juste après le point sur la météo, le classique, la chaleur en cette semaine. On en reparle juste après l'actu avec Seb.
3: Une visite ministérielle en Alsace aujourd'hui. Serge Papin, le ministre du Commerce et de l'Artisanat, est à Erstein ce vendredi. Il visite l'usine Alsapan dans le cadre des journées Choose France. Des journées durant lesquelles de nombreux sites industriels français ouvrent leurs portes au public ce week-end. Les confitures du Climont traversent une période compliquée. 3 millions d'euros investis pour que finalement l'entreprise basée à Maisongoutte dans la vallée de Villers ne puisse plus boucler ses fins de mois. Un manque de visibilité surtout qui pénalise fortement le secteur des petites entreprises de proximité. Alors que Perrine Hilberer venait tout juste d'ouvrir le premier musée de la confiture de France.
34: Ce qu'il y a, c'est qu'on est dans la vallée de Villers, on n'est pas sur la route des vins, et du coup, on manque vraiment de visibilité. Les gens ne viennent pas forcément chez nous, ils ne nous voient pas, ils ne passent pas par chez nous. Et en février, avec la comptable, on a commencé à faire le point, et là, on a dit, ah, attention. Réfléchissons, première alerte, anticipons, qu'est-ce qu'on met en place pour améliorer encore notre développement. Aujourd'hui, on n'est pas à l'équilibre. Par rapport à ce que l'on avait prévu, il manque 10% de chiffre d'affaires depuis le début de l'année.
3: Voilà, si vous voulez soutenir les confitures du Climont, n'hésitez pas à vous rendre dans son musée à Maisongoutte dans la vallée de Villers ou à en acheter tout simplement au supermarché. Et toutes les informations sont sur le site internet confitureduclimont.com. Le groupe espagnol CAF organise un job dating cet après-midi de 13h30 à 18h30 dans ses locaux de Reichshofen. Le spécialiste du matériel ferroviaire propose 200 postes de soudeur, peintre ou encore manager de production. La tournée des terroirs débute ce dimanche à Hammerschwihr. La journée au cœur des vignes est organisée par des viticulteurs pour mettre en avant les terroirs alsaciens. Et à Merschwihr, on parle bien sûr du Kefferkopf, le premier grand cru d'Alsace. Une victoire exceptionnelle pour l'ASIC Strasbourg en quart de finale retour des play-offs hier soir, 87-82 contre le Paris Basket. Un véritable exploit qui offre aux Strasbourgeois une belle qui aura lieu samedi sur le parquet de Paris. En foot, qui de Nice ou de Saint-Etienne évoluera en Ligue 1 la saison prochaine? Réponse ce soir avec le barrage retour après le 0-0 du match aller. Et puis le petit Nicolas va revenir en bande dessinée. Oh. Et oui, 12 histoires courtes qui sortiront le 8 octobre prochain avec Anne Goscinny au scénario. C'est tout simplement la fille de René Goscinny qui avait créé le personnage du petit Nicolas avec Sampé dans les années 60. Alors le petit Nicolas, ça parle à tout le monde. Hein. C'est 20 millions d'albums vendus dans le monde, traduits dans 40 langues.
1: Ouais.
3: On a l'impression que c'est un petit truc un peu franchouillard comme ça de chez nous, tu vois.
1: Mais 40 langues, ouais, c'est un gros succès, gros succès comme Astérix, quoi.
3: Ouais, c'est un vrai succès. Alors ouais, un petit peu moins qu'Astérix quand même.
1: Oui, voilà. Toute mesure regardée.
3: On va se calmer. Mais il y a cette phrase magique de Sampé qui avait décrit ce petit personnage. Il disait « Le petit Nicolas est indémodable car lorsque nous l'avons créé, il était déjà démodé. » Ouais, c'est vrai, ouais, c'est mignon. Et c'est vrai que tu le vois avec ses petites culottes courtes comme ça, s'amuser dans la cour, enfin voilà, avoir des petites histoires. Et c'est vrai que même les enfants d'aujourd'hui se reconnaissent dans les problématiques d'un petit enfant. Voilà,
1: qui les problématiques du petit Nicolas dans les années 50.
3: Mais ça reste les mêmes, en fait.
1: Est-ce qu'il avait assez de V-Bucks pour jouer à Fortnite et à Roblox? Ouais. Voilà, vraiment, c'est exactement pareil à l'époque. Hein.
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1: Encore énormément de soleil aujourd'hui avec aucun nuage à l'horizon. Hein, toujours ces conditions anticycloniques en Alsace et ce dôme de chaleur. Quoique les minimales sont un peu plus basses que ces derniers jours, entre 13 et 16 degrés, mais ça va rapidement augmenter. 30 degrés attendus à Molsheim et Célestat cet après-midi, 31 à Strasbourg et Colmar et jusqu'à 32 degrés du côté de Mulhouse.
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1: Salut tout le monde, bienvenue sur Top Music, il est 8h05, vous êtes dans les tous debout avec l'équipe qui est là pour vous accompagner jusqu'à 10h ce vendredi veille de week-end. Je m'appelle Jules, il y a aussi Aurèle qui est là.
6: Mais oui, bonjour.
1: Il y a aussi Seb qui est ici.
3: Bonjour Jules, bonjour Aurèle.
1: Bonjour Sébastien.
6: Seb.
3: Vous allez bien?
1: Oui et vous?
6: Oui.
3: Très bien, merci.
1: Demain, finale de The Voice sur TF1.
6: Ah, enfin ça se finit.
1: Enfin, j'ai l'impression que...
6: Non, mais c'était pas un peu long cette histoire, moi?
1: Bref, en tout cas, finale de The Voice demain, on va faire un 3 infos de mytho spécial The Voice dans un instant. Et puis, si vous êtes fan de Dua Lipa, vous allez pouvoir faire comme elle. Dua Lipa a fait quelque chose. Elle a dévoilé la liste de ses 130 adresses préférées dans le monde.
3: Oula.
1: Adresse shopping, adresse restaurant, adresse hôtel. Elle a fait. Vous savez, vous pouvez faire un compte sur Google Maps où vous ajoutez vos lieux préférés.
3: Ah, okay, ouais.
1: Et ben Dua Lipa, elle a décidé de partager absolument tous ses lieux préférés. Il y en a une vingtaine à Paris, puisqu'elle fréquente quand même pas mal la capitale. Mm-hmm. Bon, après, c'est partout. Il y en a à Dubaï, il y en a à Londres, il y en a aux États-Unis.
6: Pas à Strasbourg, je comprends pas.
1: Bah, elle est peut-être pas encore venue. Donc,
3: Parce qu'elle a pas eu l'occasion.
1: C'est une question d'occasion. Non, après, faut le budget de Dua Lipa. Parce que je suppose que Madame Dua Lipa, voilà.
3: Oui.
1: Je pense pas qu'on va retrouver le flunch d'Aubervilliers dans les adresses préférées de Dua Lipa. Je parierai pas là-dessus en tout cas. Restez avec tous les amis, 8h06, votre playlist Alsace, et la voici Alex Warren. On écoute Fever Dream maintenant dans Les Tous Debout.

0: 8h08, bienvenue sur Tapezix, on est tous debout que vous écoutez ce matin. Avec Blaster Jax pour le retour de votre playlist Alsace sur Painful. Et le top cash dans un instant pour gagner 3500 euros ce matin sur Tapezix. Ça va arriver juste après le 3 infos demi-tour de ce matin consacré à The Voice. La finale de cette nouvelle saison de The Voice est demain soir sur TF1. Du coup, je vous propose un 3 infos demi-tour sur l'émission The Voice de manière générale, pas que la version française. J'en ai 3 affirmations sur le show. Il n'y en a qu'une seule sur les 3 qui est vraie. À vous de trouver la vérité. Il y a un chanteur qui a réussi les auditions à l'aveugle dans toutes les versions existantes de The Voice dans le monde. Shakira, qui a été coach aux États-Unis, détient le record de plus grand nombre d'appuis sur le bouton rouge du fauteuil avec son pied. Aux dernières propositions, Marc Lavoine est le coach qui s'est retourné le moins de fois au cours d'une saison.
1: Moi, je vais dire la
0: une. The Voice confondues.
1: La une, quelqu'un qui a grand pour qui à chaque fois, enfin refait, reformule, c'est quoi déjà?
0: C'est quelqu'un qui a réussi les auditions à l'aveugle dans les versions de tous les pays de The Voice.
2: Ça me paraît beaucoup quand même.
1: Ouais.
2: Parce qu'il faut quand même y aller à chaque fois et tout, ça me paraît beaucoup. Non, moi, j'aurais bien Shakira puis avec le pied, je sais pas pourquoi.
1: Oh, pas du tout, quel manque de classe.
0: Marc Lavoine, le coach qui s'est retourné le moins de fois, c'était une mauvaise réponse. Un chanteur qui a réussi à passer les auditions à l'aveugle. Il y en a 130 des versions de The Voice. C'est faux. Et donc la bonne réponse était Shakira.
3: Je la connais, ma Shakira.
0: Ouais, Shakira, elle était coach à The Voice aux États-Unis. Et The Voice aux États-Unis, c'est fou. Hein. Les coachs, c'est Adam Levine, c'est Ariana Grande et c'est aussi Shakira, du coup. Elle a fait 2 saisons. Et elle avait une habitude, c'est-à-dire qu'elle se mettait en tailleur sur le siège. Ouais. Et donc, elle détient le record de la coach, sur toutes les versions du monde entier, qui a appuyé le plus de fois sur le bouton rouge avec son yep comme ça.
3: Ça veut dire qu'il y a quand même un mec qui s'est dit on va faire une stat.
0: Oui, ouais. Il allait compter. Ouais. Alors, compté, il s'est tapé la Roumanie, la Bulgarie, il s'est pas tapé tous les pays du monde pour compter. Et c'est Shakira qui s'impose avec le plus de coups de pied. Quoi.
3: Quel beau record.
1: Bah,
3: quand
1: c'est
3: même.
1: Marrant parce qu'elle, je la vois pas du tout en pantalon, par exemple. Et pour appuyer. Tu peux pas être en jupe ou tu vois?
0: Bah Shakira, vu comme elle danse, je pense qu'elle a l'habitude de maîtriser l'envolée de la robe. Tu vois,
1: il y a
0: pas de souci.
3: C'est ce qu'elle fait quand même. Hein, elle le ferait pas sinon.
0: Ouais. Vous avez déjà suivi entièrement une saison de The Voice ou pas?
1: Non.
3: Je pense peut-être au tout début, peut-être.
0: Ouais.
3: Après j'ai un peu décroché, mais peut-être elle est peut-être à première ou deuxième saison.
0: Je sais pas si ça va continuer longtemps parce que ça cartonnait de malade, mais je trouve qu'on s'attache moins au personnage que par exemple à la Star Academy, tu vois. Où tu peux les voir littéralement tous les jours. Enfin, c'est vrai que tu les vois peut-être un peu trop.
1: Il y a même un côté voyeurisme, hein, de toute façon.
0: Je veux dire, il y a des gens qui les regardaient dormir quand même. Calmo, piano. Allez, voici votre playlist Alsace, c'est Blaster Jack sur Tapezix.

0: On va continuer votre playlist Alsace dans un instant avec un petit Miles Smith. On va écouter Drive Safe dans un instant.
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0: Ouais, on se fait une petite toile.
3: Je suis d'accord.
0: Un petit resto de fin d'année.
3: Est-ce que le standard serait pas en panne jusqu'à. on arrive à appeler personne.
0: Allez, rendez-vous lundi pour jouer au Top Cash.
2: Oups.
3: Ah bah alors.
2: Oups.
0: Ah mince. J'ai coupé le truc.
2: Qu'est-ce qu'il nous a fait?
0: J'ai tout cassé. En plus, faut le passer, c'est le truc. Bref, non, je refais la pub. Le Top Cash avec Alsace Les Vosges. Allez, on revient dans un instant.
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23: 8h21 sur les routes d'Alsace, ça se passe plutôt bien ce matin. Petit ralentissement à l'approche de Strasbourg dans les deux sens, mais vous perdez quelques petites minutes, franchement, ça va.
24: Allez, profitez-en les amis sur la route, vous écoutez Top Easy, qu'on est tous debout avec dans un instant dans le vrai faux actu. Pour quelle raison, pour quel service lunaire le résident d'un EHPAD a dû payer justement 800€ par mois? Ce sera à vous de trouver après Miles Smith, voici Drive Safe sur Top Music.

0: 24, bienvenue sur Tap Music, on est tous debout. Madonna va débarquer dans un instant, énorme classique dans votre playlist Alsace avec Music. Ce sera dans un petit instant, juste après le vrai faux actu de ce matin. Le principe est simple. Je vous présente une info, je m'arrête avant la fin et c'est à vous de trouver la vérité avec deux propositions que je vous donne. Aujourd'hui, pour quel service lunaire le résident d'un EHPAD en Suisse est injustement facturé 800 euros par mois. Première proposition, non. Pour qu'on lui ouvre ses volets le matin.
1: Mais non. Ouais.
0: Deuxième proposition, pour le service de 2 verres d'eau par jour.
2: Ouais, dans les deux cas, c'est lunaire.
1: C'est...
0: Oui.
2: Moi, je vais dire le premier.
1: Oh ouais, parce que l'eau, en plus, non, ouais, mais t'es obligé, c'est... non, mais tu vas pas les laisser, ben, alors les volets, mais ouais, c'est mais dingue.
2: Ça paraît fou quand même.
0: Vous partez sur les volets ?
1: Ouais. Oui.
0: C'est faux, c'était la flotte. En Suisse, un homme de 99 ans a vu la facture de son EHPAD exploser à cause de 2 verres d'eau par jour. L'établissement lui facture, il a regardé à la fin, parce que vous savez, vous avez le total du truc, il s'est dit, c'est bizarre, je paye un peu plus cher. Et une facture de 800 euros par mois pour lui avoir apporté de l'eau et lui rappeler de bien s'hydrater.
1: Non, c'est pas possible, j'y crois pas, c'est pas possible.
0: Non, mais en fait, c'est un peu... Voilà, c'est un peu... une arnaque, c'est-à-dire que
2: oui,
0: c'est de la surfacturation en mode
2: oui. Monsieur Pichon, là, qu'est-ce qu'il a demandé ? 2 verres d'eau, bah c'est bon, vous me facturez ça.
0: Parce que c'est des trucs en plus, en mode c'est pas dans les repas habituels. Le fait qu'on vienne lui rappeler de s'hydrater, etc., c'est
1: c'est un service. C'est le job dans un EHPAD, quoi. Enfin, je sais pas,
2: c'est un peu leur boulot, quoi.
1: Ils sont au service de la personne. Bah, ouais. Qu'est-ce que c'est que cette histoire ?
0: Oui, non, mais l'arnaque n'a pas d'éthique. À un moment donné, tu cherches à faire un peu tout, n'importe quoi. Mais bon, après, ça nous rappelle que dans nos vies aussi, il y a des services qu'on paye pour rien. Après, attention, totalement volontairement. Moi, par exemple, je suis abonné à un truc qui s'appelle le Xbox Game Pass pour jouer aux jeux vidéo. C'est 12 euros par mois. Je joue une fois par an. Voilà. Je paye 12 euros par mois et je me dis, si jamais j'ai envie de jouer, je le garde.
1: Ah, c'est ça.
0: Ouais, je suis tombé.
1: C'est pas par flemme que tu veux pas résilier.
0: Et si, un jour, j'ai essayé de regarder pour résilier, j'ai pas trouvé le truc, je me suis dit, bon, tant pis.
1: Ouais, pour 12 balles, tu t'es dit.
0: Oui, voilà. Et là, aubaine. Je me suis fait pirater ma carte bleue. Aubaine. Du coup, j'ai fait opposition, du coup, ça m'a désabonné de tous les trucs.
2: Ah,
0: donc peut-être
2: joué.
0: Que je vais pas me réabonner. Aurel, un service que tu payes inutilement.
1: Bah là, tout de suite, ça me vient pas, mais je suis sûre, hein, moi, c'est comme mes chaussures, il doit y en avoir. C'est sûr. Après, je dois reconnaître qu'à la maison, dans la casa, je m'occupe pas trop
2: des comptes.
1: Voilà.
0: Vous êtes sûre qu'à la maison, vous n'êtes pas abonné à un Netflix, une connerie, un Disney Plus que vous regardez
1: Netflix,
0: jamais.
1: Ah, bah si, Netflix, si, mais moi, je suis toujours dessus. C'est comme HBO, ouais. C'est comme. Ouais. Et puis là, si je veux regarder mes Night Sessions de Roland Garros.
2: Eh ben, il faut prendre une vidéo.
1: Prendre une vidéo. Voilà.
0: Seb, toi, vite fait un service.
2: Moi, c'est pareil, j'ai mis le dos dans l'engrenage. Moi je les ai tous hein. Mais du coup ça fait que je trouve que tu les regardes moins.
0: Bah oui.
2: Quand j'avais que Prime Vidéo, je regardais tout le temps, donc c'était rentable. Maintenant que j'ai pris Netflix et que j'ai Canal et que j'ai machin, bah en fait ouais. Du coup tu les utilises moins les autres, tu vois ce que je veux dire.
0: De toute façon, quand on a trop le choix, on ne sait plus faire de choix.
2: Oui.
1: Je te l'ai déjà dit Jules, trop de choix tue le choix.
0: Allez, 8h27, reste avec nous, voici Madonna Music. Merci d'avoir choisi Top Music, vous êtes dans des tous debout ce matin.

0: 8h31 sur Top Music avec un classique de Madonna à l'instant d'écouter Music. Time Impala pour le retour de votre playlist Alsace dans une seconde. On va aussi se faire un petit quiz, un talk spécial voisin à l'occasion de la fête des voisins ce vendredi. Et dans un instant, tirage au sort final pour gagner un an de café avec Café 7.
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8: Bienvenue sur Tapusique, on est tous debout. Continuez avec la météo dans une seconde, juste après l'actu de ce 29 mai à 8h34 avec Seb.
9: Une enseignante de la section primaire du collège Saint-Étienne de Strasbourg a été suspendue. Plusieurs élèves de CE2 auraient rapporté des faits de violence physique et verbale. Le groupe ES va lancer de nouvelles recherches de géothermie profonde dans le secteur du delta de la Sauer et tout le long du Rhin. Une trentaine de communes vont être concernées, que ce soit du côté de Beinheim, Ropenheim, Oberlotter-Barcelz et jusqu'à Lauterbourg. ES qui veut explorer les sols pendant 5 ans afin de déterminer si des projets de géothermie peuvent être menés dans cette partie de l'Alsace du Nord, sachant que le projet de Rittershoffen, lui, est toujours à l'arrêt depuis décembre dernier. Il fallait un exploit en basket, ils l'ont fait. Les basketteurs de la SIG Strasbourg ont réussi à battre le Paris Basket hier 87-82 en quart de finale retour de play-off avec un énorme Marcus Kinn. Il y aura donc bel et bien un match 3 et ce sera sur le parquet de Paris. Roland-Garros, grosse journée en vue avec un troisième tour où l'on verra les deux nouveaux favoris du tournoi après l'élimination de Jannik Sinner hier. Novak Djokovic face au très prometteur João Fonseca et Alexander Zverev contre le français Quentin Alice.
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8: Ciel dégagé, soleil bleu sur toute l'Alsace, c'est une super journée pour ce vendredi à l'aube du week-end et des températures, bon, encore une fois chaudes attendues pour aujourd'hui. Ce matin, c'est un peu plus frais pour les minimales entre 13 et 16 degrés, mais on va rapidement atteindre cet après-midi les 30 degrés à Molsheim et Célesta, 31 pour Strasbourg et Colmar et jusqu'à même 32 degrés à Mulhouse.
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8: Oui, bienvenue les amis, vous êtes dans les tous debout ce matin avec l'équipe qui est là. Je m'appelle Jules, il y a aussi Aurel qui est présente.
11: Bonjour, bonjour.
8: Et il y a aussi Seb qui est ici.
12: Salut.
8: Et dans un instant, on va jouer au Quiz Intox spécial voisin, puisqu'aujourd'hui c'est la fête des voisins, mesdames et messieurs. Mais avant, c'est l'heure de faire le tirage au sort pour les 1 an du café Satie, les amis.
11: Oui.
8: Vous avez
11: oui.
8: été nombreux à jouer cette semaine pour tenter de vous qualifier à ce tirage au sort final de vendredi matin. Il y en a 4 qui sont ce matin. Il y a qui, Aurel?
11: Allez, il y a Corinne, Céline, Nathalie et Michael.
8: Allez, on appelle l'un ou l'une d'entre vous, les amis. Celui qui décroche, gagne, c'est parti. Et le tirage au sort vient d'être fait à l'instant. On appelle un an de café 7. Si on le rappelle, le partenaire dont on est tous debout. Allô, sous la forme que vous voulez.
11: Allô,
8: oui, bonjour, c'est qui?
12: Oui, c'est Céline. Enfin, et vous, c'est Top Music.
13: Oui.
8: Exactement. Bien. Oui. Bah, tu sais qui on t'appelle et pourquoi on t'appelle, Céline?
12: Bah, éventuellement pour du café Sati pour un an.
8: Bravo à toi, Céline. Un an de café avec Café Sati, voilà, tu as été. Tu avais joué avec nous, quel jour? C'était mardi, non?
13: Non, mercredi. Mercredi.
8: Mercredi matin. Oui. Eh bien, félicitations à toi, tu as été la chanceuse. Un an de Café Sati pour toi, sous la forme que tu veux. T'as quoi comme machine, par curiosité?
12: C'est du café en
8: grain. Café. Oh,
13: ok.
8: Alors, okay. Ça, là.
9: Je sais pas pourquoi on s'enflamme sur du café en grain.
13: Non, parce qu'en général, on dit que.
8: Parce qu'en vrai, dans toutes les catégories café. Le café en grain, c'est quand même un peu le meilleur. C'est quand même le must du must.
12: Oui, c'est pas mal.
8: J'ai eu la chance d'y être allé avec l'équipe de Café Sati qui nous avait montré un petit peu. Et effectivement, le café en grain, c'est là que tu as toute l'arôme. Donc, tu es une spécialiste du café, Céline. Tu es une caféinomane, quoi.
12: Oui, on aime bien. Mon mari et moi, on est assez fans du café.
9: Tu pourras choisir ton café en grain. Voilà.
8: Exactement.
9: Plus ou moins amer, plus ou moins doux, plus ou moins parfumé.
8: Et en plus, c'est ça de moins sur le budget sur l'année. Donc, félicitations, Céline. Profites-en bien.
12: Eh ben, un grand, grand merci à vous. Hein.
8: Eh ben, gros bisous, Céline. Eh ben, c'est avec grand plaisir. On est trop contents pour toi.
12: J'ai tenté le cash, mais le café Sati, j'avoue que c'est pas mal.
8: Ah, ben, non, c'est pas mal.
13: Et c'est un bon début.
9: Franchement, c'est pas mal, quand
8: même. Ça te maintiendra réveillé pour être sûr d'avoir le code pour les prochains jours. Gros bisous, Céline. On te souhaite une belle journée.
12: Gros bisous, à vous aussi.
8: À très bientôt. Salut, Céline. Ciao, ciao. Les amis, vont rester avec nous dans un instant. Quiz Intox spécial voisin. Avec des infos qui concernent les voisins en France. Vous allez voir, il y a des histoires assez dingues. Si vous entendez pas avec vos voisins, on va atteindre un niveau supérieur. Ce sera juste après Time Impala. Voici Dracula maintenant sur Top Music.

0: Vous êtes sur Top Music, on est tous debout ce matin avec à l'instant le son de Time Impala. On écoutait Dracula et pour la suite, un petit Ed Sheeran s'il vous plaît les amis. On va écouter Shape of You pour le retour de votre playlist Alsace dans les tous debout ce matin. Avant ça, le saviez-vous, aujourd'hui c'est la fête des voisins.
1: Mais cool, oui.
0: Que certains vont célébrer, certains vont faire vraiment un banquet dans la rue en sortant la table, on va aller voir tout le monde.
2: Notre collègue Céline a fait l'Esta.
0: C'est dingue.
2: Elle a déjà pu contacter la mairie pour bloquer la rue de chez elle.
3: Extraordinaire.
2: Ah oui, non, mais elle est au taquet.
0: Après, vous pouvez juste aller toquer chez les voisins pour boire un petit coup, ça marche aussi. Hein. C'est la fête des voisins, c'est comme vous voulez, la dimension que vous voulez. Du coup, les amis, petit quiz intox ce matin. Le principe est simple, je vous présente des titres de l'actu qui concernent des voisins. Vous allez me dire s'ils sont vrais ou s'ils sont inventés.
3: D'accord.
0: Première info, il promène son fils dans le quartier. Sa voisine ne le reconnaît pas et appelle la police pensant à un véritable enlèvement.
3: Waouh.
0: Vrai ou faux ?
3: Vrai.
2: Ouais, vrai.
0: Oui ! Cette histoire est dingue ! En Californie, un père de famille de 33 ans a pas passé un très très bon moment. Un matin, il promène son fils en poussette dans le quartier. Il pleurait un peu, il avait besoin, et c'est la technique pour qu'il se calme un petit peu. Il promène dans le quartier comme ça. Le problème, c'est que c'est le matin. Il est habillé à l'arrache complet, il s'est pas rasé et du coup sa voisine ne le reconnaît pas. Et elle pense que c'est quelqu'un qui est venu enlever le gamin. Du coup, elle a appelé la police est arrivée, appréhendé le mec et ils ont dû passer 20 minutes à dire non mais j'habite au numéro 8 là. La femme a dû sortir à dire non c'est bien mon mari, etc. Et la voisine s'excusait, elle a dit je suis désolée, vous étiez habillée de manière tellement dégueulasse que je vous ai pas reconnu. Super.
2: T'imagines.
3: Au moins il y a de la vigilance.
0: Oui, oui c'est sûr.
3: On peut dire
0: oui,
3: ça
2: c'est
3: comme
2: vrai,
3: ça.
2: C'est vrai.
0: Beaucoup de vigilance maman. Deuxième info, vegan. Elle porte plainte contre ses voisins à cause d'une odeur de viande au barbecue.
3: Oui, c'est possible. Je sais pas où, mais c'est possible.
0: Oh. Eh bien, c'est en Australie. Une fan vegan de Perth a porté plainte contre ses voisins, se disant incommodée par les odeurs de barbecue et de poisson grillé venant de leur jardin. Elle dénonçait aussi le bruit des chaises, des jeux de ballons et de la fumée de cigarettes. Oui, alors là, c'est
3: Alors
0: on sort des convictions véganes.
2: Oui, là, ça, je pense que ça n'a rien à voir avec le fait d'être végane. Je pense qu'elle est juste chiante.
0: C'est ce que le tribunal a dit. Pardon, madame.
2: Oui.
0: Vous auriez été pas chiante, on vous aurait donné raison. Et en plus, on ne lui a pas donné raison.
2: Excusez-moi, je suis végane, vous ne pouvez pas jouer au ballon.
0: Pardon, aucun rapport. Ne fumez pas, je ne mange pas de viande. Vrai ou faux, son voisin ressemble à Sting. Il fait payer des touristes pour l'apercevoir dans sa maison.
3: C'est extraordinaire, je veux dire oui.
2: Vas-y.
0: Par contre, le jour où j'ai un mec à côté de chez moi qui ressemble à Freddie Mercury, t'inquiète pas que ça va être une attraction. Et en termine, une dernière info, ils se disputent avec leurs voisins. Ces derniers décident de les emmurer.
3: Les emmurer.
2: Oh, quand même.
3: Non mais ça va pas, non.
2: Ça je l'ai vu avec un squatteur, mais pas avec les voisins. Non.
0: Et pourtant.
3: Oh là là.
2: N'importe quoi.
0: Dans l'Aude, dans un petit village, un couple de Britanniques retraités s'est retrouvé partiellement emmuré par leurs voisins à la suite d'un conflit autour d'un chemin privé. Vous savez, c'est les fameux trucs où t'as un chemin qui passe dans le jardin, il y a un droit de passage, le voisin il est pas d'accord, etc. Du coup, pour se venger, les voisins ont décidé de faire quoi ? De construire des murs devant leurs portes, devant leurs fenêtres, etc. Il y a dû avoir une mobilisation citoyenne de la part des autres habitants du village pour péter les murs. Je trouve ça dingue. Il y a des gens avec qui il faut pas s'embêter.
3: Comment ils ont réussi à commencer un emmurement ? Je sais pas si ça se dit, sans que les autorités interviennent ou sans que, tu vois, c'est
2: dingue. Personne s'en rende compte.
0: C'est bizarre, il y a une bétonnière depuis 3h du mat devant la Restez avec tous les amis, 8h44. Voici votre playlist Alsace qui continue. On écoute Ed Sheeran, c'est Shape of You maintenant.

0: Ed Sheeran à l'instant sur Top Music. Restez avec nous pour profiter de la suite de votre playlist Alsace avec Angel et Justice. On va écouter What You Want pour continuer les tous debout dans les prochaines minutes. Ce sera juste après la suite de vos messages dans le sujet du jour de ce matin, avec un débat qui nous passionne. Nous, dès que c'est plus de 25 degrés, on pense à l'été, on pense au soleil. Et ce matin, le débat est très simple. Est-ce que vous êtes plutôt team plage ou team piscine? C'est lequel pour le meilleur pour se baigner, pour passer du bon temps, farniente?
1: Eh bien, vous allez voir que la plage remporte un franc succès, comme Françoise, plage le matin, parce qu'il y a peu de monde, et voilà, et surtout ça lui permet de continuer à profiter encore un peu plus, voilà, certains endroits de France, c'est bien. Pour Fabien, rien de mieux que la plage, le bruit des vagues, le vent, l'odeur du sable, voilà. Alors, mais bon, comme c'est un peu loin de notre belle Alsace, bon, bah, il se contente de la piscine en dehors des vacances. Ouais, c'est clair, c'est clair, l'ambiance y fait beaucoup. Encore la plage pour Elodie. Petit tour obligatoire à la plage quand je suis en vacances. Voilà, la plus grande majorité du temps, c'est la piscine. Vous savez pourquoi c'est drôle? Parce qu'avec l'âge, on est quand même mieux installé sur des transats au bord de la piscine que. Mais c'est vrai, t'as raison.
0: Non, mais je suis étonné quand même que la plage soit autant plébiscité dans les commentaires.
1: Attends, c'est pas fini. Alors là, franchement, Stéphanie nous confirme la plage. Si déjà je fais de la route pour aller à la plage, autant en profiter. Des piscines, il y en a partout. Mais c'est vrai, une fois que t'es en vacances et que t'as
0: la proximité. J'ai compris pourquoi la plage gagne autant. Parce qu'en fait, on est en Alsace. Et la plage, bah, elle est loin.
1: Ah bah,
0: du coup, la plage, on la voit rarement, en fait. Quand vous êtes en Alsace depuis des années, le seul moment où vous voyez la plage, c'est quand vous partez en vacances loin, donc vous associez ça forcément aux vacances.
1: Oui,
0: si vous aviez la plage à côté, moi j'ai eu la chance de vivre de la plage à côté,
1: en Andoué. Ce serait différent.
0: Tu comprends l'arnaque de la plage.
1: Mais non, l'arnaque de la plage.
0: Tu comprends l'arnaque. Se baigner, c'est pas fou.
1: Eh bien écoute, Lilou, elle met un terme à ce débat parce que pour elle, c'est Reichstätt plage.
2: Voilà.
1: Évidemment. Il y a de l'espace pour se baigner, c'est pas loin de chez elle. Par contre, pour ses séances de natation aux palmes, là, c'est direction la piscine du Wacken.
0: Voilà. Petite longueur.
1: Mais toi, piscine, c'est associé au sport, là.
0: Ouais, alors que. Une belle piscine de camping, là, avec les toboggans aquatiques et tout, là, les petits transats et tout, le petit. Ah là là, c'est pas mal. Bon, les amis, vous avez envie de participer au sondage, c'est très simple. Hein, le Facebook de Top Music, vous répondez, il y a la question du sujet du jour de ce matin. Et on lit vos commentaires toute la matinée. 8h50, la playlist Alsace continue avec Angèle et Justice. Angèle, c'est une team plage aussi, je le sais. Elle l'a dit. Voici What You Want sur Top Music. Bienvenue tout le monde, 8h50.

0: Bienvenue sur Ta Musique, on est tous debout à 8h52 avec Angèle et Justice. À l'instant, c'était What You Want et votre playlist Alsace sera de retour dans un instant, les amis. Avant ça, si vous passez une mauvaise journée en ce vendredi, bah, j'ai de quoi relativiser. Je vous emmène en Gironde avec un homme qui s'est retrouvé coincé la tête dans un conteneur de vêtements, vous savez, les trucs relais là.
1: Ah!
0: Oui, il s'est retrouvé la tête coincée là-dedans. Il a voulu récupérer un truc qu'il avait fait tomber à l'intérieur.
2: Je crois que les flics sont intervenus, non?
0: Bah ouais, c'est-à-dire
2: les pompiers et tout, quoi.
0: Il était vraiment le buste coincé à l'intérieur avec les jambes en l'air.
1: Il avait rien fait tomber du tout. Il voulait récupérer des fringues dedans pour faire un peu de tri, pour récupérer pour lui.
0: Ah, je pense que c'est ça. Bah, en tout cas, il s'est fait un peu gauler puisque du coup, les pompiers du Médoc ont dû intervenir pour le sortir.
1: C'est ça, les gens qui restent avec un bras coincé, des trucs comme ça, c'est dangereux. Ne faites pas ça.
0: Oui, surtout pour gratter une chemise déchirée. Quoi. Restez avec tous les amis dans un instant. Votre playlist Alsace va continuer avec Sound of Legends, San Francisco. Avec aussi trois choses à savoir sur ce 29 mai dans un instant. Et puis sur la route, ça se passe comment?
1: Bon, ça n'a pas beaucoup évolué depuis tout à l'heure, 8h53. Et vous avez toujours ce petit ralentissement à l'approche de Strasbourg, au niveau de Oswald en arrivant du sud, au niveau de Mundolsheim jusqu'à Strasbourg Centre en arrivant du nord. Mais c'est vraiment un petit ralentissement. Vous n'êtes pas à l'arrêt, ça roule un peu, vous perdez un petit peu de temps, mais ça va.
0: Allez, bonne route les amis, on vous souhaite bonne route et on se donne rendez-vous dans un instant.
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0: Il est 9h, bonne matinée avec Top musique. On est tous debout. Ça continue Sound of Legend avec San Francisco dans un instant pour le retour de votre playlist Alsace.
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0: Et avant ça, on va faire un point sur la météo dans les prochaines secondes. Et sur l'actu, c'est maintenant et ça se passe avec Seb.
1: Le ministre du Commerce et de l'Artisanat, Serge Papin, est en déplacement à Erstein ce vendredi pour visiter l'usine Alzapan. Un déplacement dans le cadre des journées Choose France, lors desquelles de nombreux sites industriels du territoire ouvrent leurs portes au public ce week-end. Une enseignante de la section primaire du collège épiscopal Saint-Étienne de Strasbourg a été suspendue de ses fonctions hier. Plusieurs élèves de CE2 auraient rapporté des faits de violence physique et verbale. Le groupe espagnol CAF organise un job dating cet après-midi de 13h30 à 18h30. Dans ses locaux de Reichshofen, spécialisé dans la fabrication de matériel ferroviaire. CAF propose 200 postes de soudeur, peintre ou encore manager de production. À Roland-Garros, une grosse journée avec un troisième tour où l'on verra les deux nouveaux favoris du tournoi. Novak Djokovic face au très prometteur João Fonseca et Alexander Zverev face au français Quentin Alice. L'équipe de France de football, elle, commence son ralliement ce vendredi en vue de la Coupe du Monde avec seulement, entre guillemets, 18 joueurs, puisqu'évidemment, manque les joueurs du PSG et d'Arsenal qui disputent la finale de la Ligue des Champions demain soir.
0: Et puis on part sur la route, je la sème avant la météo parce qu'on nous a appelé au 0388 pour signaler un accident.
1: Oui, exact, c'est Adeline qui nous a appelé au 0388, accident sur la D4 entre Holzwir et Jebsheim, un accident qui est sur le pont qui enjambe le canal de Colmar, donc soyez prudents en arrivant dans ce secteur.
0: Et vous restez avec nous, on vous tient au courant évidemment pour l'évolution de la situation. Et en ce qui concerne la météo pour votre vendredi, le soleil est là, aucune possibilité de nuages, hein, c'est anticyclone, ça continue d'être largement ensoleillé et puis chaud, surtout avec des températures qui encore une fois approchons les 30 degrés cet après-midi, il fera 29 à Schirmeck, 30 à Molsheim, 31 à Strasbourg et même 32 à Mulhouse.
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2: Salut tout le monde, bienvenue sur Top Music, vous êtes dans On est tous debout avec toute l'équipe qui est là pour vous accompagner jusqu'à 10h. Je m'appelle Jules, il y a également Aurel qui est ici présente avec nous.
3: Mais oui, bonjour.
2: On est aussi avec Seb qui est là.
4: Bonjour.
2: Les amis, Inox Tag et Constance Scherer peuvent aller se rhabiller parce que...
3: C'est quoi le lien entre les deux?
2: L'Everest.
4: L'Everest.
2: Bon, Everest.
3: Ah bah oui, évidemment, il m'a fait... Non mais elle, évidemment, je savais, mais lui, ça m'a échappé. Excusez-moi.
2: Les deux ont monté le mont Everest, mais ils sont lents. Petit joueur à côté de cet Américain qui vient de battre le record du monde de la montée la plus rapide du mont Everest entre le camp de base, c'est-à-dire quasiment tout en bas, et le sommet. Il s'appelle Tyler Andrews et il a fait l'ascension en 9h55.
3: Mais comment c'est n'importe possible,
2: quoi. Il a amélioré le record de 1 heure. C'est n'importe quoi. D'habitude, ça met des jours. En plus, faut que tu ailles au combat, faut que tu montes au premier pour t'habituer.
5: Tu redescends, tu remontes, tu vas au deuxième.
2: Ça prend des semaines. Et lui, 9h55, paf, c'est réglé.
4: Voilà, et combien pour redescendre? 8h.
2: Petite luge, hein. Il a pris sa part de ski, il est redescendu en 10 minutes. Mais comme quoi, 9h55, finalement, c'est pas grand chose. C'est une petite rando, hein.
4: Franchement, c'est
2: une petite rando.
3: Ça sent moins la petite rando, hein.
2: Tu prends un petit tour à D4 pour des chaussures neuves et ça part, hein.
4: Et oui.
2: Allez, les amis, restez avec nous. 2h30, voici votre playlist Alsace. On écoute Sound of Legend, c'est San Francisco maintenant.

0: sur Top Music, bienvenue, on est tous debout à 9h06. Dans un instant, Sum 41, une tenue pour continuer votre playlist Alsace avec un classique du rock américain, s'il vous plaît, messieurs. Ce sera dans un instant, les amis, restez bien avec nous. On est aujourd'hui le vendredi 29 mai. Trois choses à savoir sur ce 29 mai aujourd'hui, c'est la fête des voisins. Voilà, l'occasion d'aller faire une petite teuf avec les voisins, peut-être de les rencontrer si jamais vous ne les avez jamais vus, peut-être qu'ils sont très sympas.
1: Oui.
0: Hein.
1: Oui.
0: N'hésitez pas à aller sonner à leur porte, peut-être qu'ils ne sont pas au courant que c'est la fête des voisins. Incrustez-vous chez eux, ramenez un petit truc quand même. Hein. Et pas
1: une petite tarte.
0: Il y en a même qui font carrément des fêtes dans la rue, ça je trouve ça dingue. De poser une table au milieu de la rue et d'inviter tous les voisins.
1: Ah,
0: et
1: mais
0: tout
1: ça,
0: le monde
1: c'est
0: ramène des petits fours,
1: ça,
0: des trucs comme
1: ça.
0: Je n'ai jamais fait ça de ma vie. C'est quand même chiffre. 20% des Français ont des stratagèmes pour éviter leurs voisins.
1: Quand même, quand même.
2: Oh, il arrive, je préfère pas le croiser.
0: Je vais rester dans la voiture parce que j'ai pas envie de l'avoir. Autre chose à souhaiter aujourd'hui, c'est l'anniversaire du premier mariage homosexuel en France, il y a 13 ans.
2: Ah oui, déjà.
1: Déjà.
0: C'est en 2013, Vincent et Bruno qui se sont unis à Montpellier.
1: Ouais. Est-ce qu'ils sont toujours ensemble?
0: Oui, ça c'est beau.
2: C'est une affaire qui roule.
0: Ah bah oui. Je pense qu'ils ont demandé, ils se sont assurés que c'était deux personnes. T'es sûr qu'ils vont rester ensemble longtemps?
1: Oui.
0: C'est le premier, les gars, faut pas se rater. Et dernière chose à souhaiter aujourd'hui aussi, anniversaire ce matin de Noël Gallagher, un des deux frères de Oasis, Liam et Noël, qui se sont réconciliés là il y a 2 ans. Oasis sont repartis en tournée après des années de brouilles et de conflits. Et c'était pas la première fois qu'ils s'étaient engueulés.
2: Non, mais ils font que ça.
0: Ah, c'est...
2: Oh. Ils se sont peut-être tapés dessus.
0: Ah oui, si vous entendez pas avec vos frères et sœurs, c'est rien à côté de Noël et Liam Gallagher. Déjà, dites-vous que le premier enregistrement de leur album, premier album qu'ils enregistrent en 94, ils sont en studio. Il y en a un des deux, je sais plus lequel c'est, mais qui lui fout un coup de batte de criquet.
2: Oh. Oui,
1: bah. Ouais, bon, je crois qu'ils sont un peu impulsifs, les garçons.
2: Oui, légèrement, oui.
1: Ouais.
0: Non, un petit peu. Batte de criquet d'ailleurs qui s'est revendu très cher aux enchères des années plus tard. Donc, voilà.
2: Non, mais ce qui est fou, c'est qu'ils ont une relation très particulière. Et sauf que ça marchait de fou. Noël écrit très très bien et Liam chante très très bien. Et c'est comme ça que ça a tenu en fait. Mais sinon, ils avaient une relation terrible.
0: Et il y en a un des deux, faut qu'il se mette au baseball aussi parce qu'il a un très bon coup de batte.
2: Paraît-il.
0: Voilà, donc, pas qu'il hésite pour les Jeux Olympiques l'année prochaine. Restez avec toi les amis, voici Sum 41 sur

0: classique de Sum 41 à l'instant sur Top Music. On écoutait Into Deep pour votre playlist Alsace. Merci d'être là, c'est Jules, Aurélie et Seb. On est à vos côtés jusqu'à 10h, les amis, avant d'attaquer le week-end. Vous arrivez à gérer la chaleur, ça se passe bien?
1: Ouais, franchement, ça va.
2: Ouais, bon, je serais pas contre quand ça diminuera un petit peu. Ça commence à bien faire.
0: Plaignez-vous, mais il y a quand même des endroits dans le monde où ça relativise quand même pas mal par rapport à chez nous. Notamment en Inde, qui sont aussi concernés par El Niño. Là, on est quand même sur un truc de malade, apparemment. On est en train d'approcher les 50 degrés.
2: Bon, mais ça, c'est pas une exception en Inde.
0: Ah, bah, c'est déjà arrivé, c'est pas la première fois, mais le problème, c'est que c'est comme chez nous. Les canicules en mai, c'est déjà arrivé peut-être une fois dans l'histoire, mais ça devient de plus en plus fréquent. Donc, 50 degrés, là, on parle de température, c'est pas canicule, c'est létal.
2: C'est terrible.
1: C'est pas l'année dernière, on a dépassé les 40 degrés, nous, ici? Et c'était déjà mais tellement insupportable.
2: C'est quand il est arrivé qu'il a fait son déménagement.
0: Oui, c'est ça. Le réchauffement climatique n'existe pas. C'est moi qui suis responsable. Je sais pas, j'ai dû aller me connecter sur un site internet en Inde. Ça a eu des conséquences.
1: Ça fait ça.
0: Restez avec tous les amis dans un instant. Votre playlist Alsace sera là avec David Guetta, Jennifer Lopez, Save Me Tonight. Ce sera dans une seconde pour continuer tous ensemble. On est tous debout.
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0: 9h22 sur ta musique. Bonne matinée avec On est tous debout partout en Alsace. Taylor Swift va débarquer dans un instant. Elizabeth Taylor pour continuer la playlist. Ce sera juste après avoir discuté d'une étude. Alors quand je commence la phrase par j'ai une étude, souvent ça tourne mal.
1: Souvent c'est foireux.
0: Non, celle-là elle est un peu plus solide que les dernières études que j'ai pu trouver à droite à gauche. Non, c'est une étude sur l'actualité en plus. Selon une étude, la chaleur nous rendrait beaucoup plus.
1: Ceci, mais quoi?
2: Irascible, ça c'est sûr.
1: Nerveux, nerveux.
2: Limite con, ouais.
0: Irascible,
1: ouais, c'est vrai.
0: Ça veut dire quoi?
1: Bon, nerveux.
2: Ben ouais, voilà, irascible.
1: Irritable.
2: Voilà. Tu t'énerves vite, quoi.
0: C'est agressif. Le mot utilisé dans l'étude est agressif, donc irascible, je le valide. Très bien. La chaleur augmente l'agressivité en provoquant un stress physiologique. Le corps surchauffe, le rythme cardiaque s'accélère. Cerveau interprète ce malaise comme une irritation extérieure. Des études montrent même une hausse des violences avec les températures. Pour ça que la chaleur, c'est pas... Vous, la chaleur, ça vous rend plus comment? Est-ce que ça vous rend plus irritable ou
2: plus flagada? Un peu plus amorphe, exactement.
0: C'est pour ça, moi je comprends pas ce truc de agressivité.
2: Mais ça tape sur le système de certains quand même. Tu sais, au bout d'un moment, et puis ça dépend dans quelles conditions de travail tu.
1: T'es moins patient.
0: Ouais, mais moi je suis moins patient, mais moins patient flagada. C'est-à-dire que mon agressivité se contente. Voilà. Fin de l'agressivité, quoi. Ouais, non, mais c'est un truc de fou. De toute façon, tu le sens quand tu es chez toi à la maison avec le bon petit ventilo, la bonne petite situation, la bonne place sur le canapé. Si tu changes d'un millimètre et que tu recommences à sentir la chaleur, tu sens ton énergie vitale qui.
2: Il y a un côté très fatigant quand même dans la chaleur sur quelques jours.
0: On t'a débranché, quoi. Donc, profitez-en. Le week-end sera là. Comme ça, vous pourrez profiter de la chaleur sans bosser et être vraiment flagada un max. Et lundi, c'est fini normalement. Reste avec tous les amis. Hop, Playlist Alsace est là avec Taylor Swift. Voici Elizabeth Taylor maintenant dans Les Tous Debout.

0: 7h36, vous êtes dans les tous debout ce matin sur Top Music et ça continue partout en Alsace. Je l'aurai laissé avec vous jusqu'à 10h dans un instant le sujet de la rédaction, aussi la météo de ce matin. Et avant ça, énorme info qui vient de tomber. Une nouvelle série est en préparation sur une gigantesque star, mesdames et messieurs. Mmh. Une star de la chanson.
1: Mmh. Madonna ?
0: Non.
2: Lady Gaga ?
0: Non.
2: Une star Taylor féminine
1: Swift.
2: Ou
0: féminine, on en a énormément parlé ces derniers temps.
2: Taylor Swift, Céline Dion ?
0: Céline Dion, oui, bonne réponse. Une série est prévue sur la jeunesse de Céline Dion.
1: Ah, sa jeunesse, ouais.
0: Projet intitulé provisoirement Growing Up Dion racontera les débuts de la star québécoise dans sa famille modeste et très musicale de 14 frères et sœurs,
1: ouais,
0: quand même.
1: Oui, oui, oui.
0: Ils étaient nombreux. Elle est produite par son frère Jacques Dion. Ça fait bizarre d'avoir une autre personne qui s'appelle Dion. J'ai l'impression que c'est une.
1: Mais parce qu'elle travaille en famille. Mais elle travaille beaucoup avec ses frères et sœurs.
0: Bah c'est son neveu d'ailleurs qui a écrit un livre sur la jeunesse familiale. Et du coup, ça va être l'adaptation directement de ce livre avec du coup Céline. On a aucune info sur le casting, la réalisation, etc. C'est vraiment le tout début, le projet est en gestation, mais ça peut arriver. Donc à tout moment, le casting peut tomber. Hein. Pour participer, pour interpréter Céline Dion. Est-ce que tu peux me dire je suis tellement content d'être là pour tester. Faut maîtriser la phrase parfaitement, sinon t'es pas prise en Céline. 9h28, restez avec nous dans un instant. Bruno Mars avec I Just Might pour le retour de votre playlist Alsace. Bougez pas.
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0: Coup d'œil sur la météo dans un instant sur Top Music, mais avant, la confiture fait l'actu en Alsace.
16: Oui, les confitures du Climont précisément, qui lance un appel à l'aide, en fait, puisque depuis l'installation dans les nouveaux locaux de Maison Goutte dans la vallée de Villers, eh bien, l'entreprise a quelques difficultés financières, notamment à cause d'un manque de visibilité. Alors qu'il y a un musée gratuit qui a ouvert, le premier musée de la confiture de France. Écoutez, Perrine Hilberer, c'est la gérante de l'entreprise. Elle appelle aussi, finalement, les Alsaciens à consommer plus local pour que les entreprises de proximité comme la sienne puissent s'en sortir.
17: Évidemment, on peut acheter moins cher, et il y a moins cher, et il y a mille raisons de consommer moins cher. Évidemment, moi j'ai envie de croire que les Alsaciens restent attachés à notre ancrage territorial. On a cette chance d'avoir cette filière en Alsace. Est-ce que les Alsaciens sont prêts à faire cet effort, qui est un effort, hein, je le conçois, j'en ai complètement conscience. Est-ce que les Alsaciens sont dans cette optique encore aujourd'hui de privilégier le consommer local, quitte à consommer moins mais mieux?
16: Voilà, donc les confitures du Climont, voilà, notamment. Est-ce que c'est beaucoup plus cher qu'une bonne maman, par exemple? Je suis pas sûr. En tout cas, ça fait travailler les entreprises locales. Donc voilà, pensez-y. Ouais. 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
0: Et la météo en Alsace à 9h32 avec un ciel largement soleillé aujourd'hui. Toujours aucun nuage à l'horizon et des températures chaudes. Encore une fois avec ces températures estivales pour ce mois de mai qui évolueront jusqu'à 29 degrés à Chiers, mais au maximum cet après-midi, 32 degrés à Molsheim-Bicêtre, 31 à Strasbourg et Colmar, 32 à Mulhouse. Week-end qui s'annonce lui aussi très très chaud et même lundi inclus. Dans un instant les amis, Aurèle va nous préparer au brevet des collèges.
1: Oui, bah je vais vous donner un petit peu le programme de cette année, puis surtout les changements.
0: Ah oui, il n'y a que des changements au brevet. On en parle dans un instant après Bruno Mars sur

0: partout en Alsace, c'est le son de Avicii qui va débarquer dans un instant. Addicted to you pour continuer de passer ensemble ce vendredi matin. Nous sommes aujourd'hui le 29 mai et breaking news, nous sommes à peu près à un mois du brevet des collèges.
1: Ah. Et oui, il va falloir se mettre au charbon.
0: Ouais, c'est le premier examen, attention, vas-y, c'est entraînement pour le bac, pour les trucs qui seront plus durs après. Mais quand même, c'est important le brevet, c'est la première fois que t'es vraiment stressé quand t'es élève.
1: C'est le premier vrai examen, donc tu veux que je te raconte?
0: Bah raconte-moi.
1: Allez, c'est parti. Alors, il y a deux choses dans le brevet, il y a l'oral et l'écrit. L'oral, ça y est, c'est déjà en cours depuis quelques jours dans les différents collèges, parce que ça, la date, elle n'est pas unique pour tout le monde.
0: Le fameux oral d'histoire de l'art.
1: Pas du tout. Alors ça, je ne savais même pas que ça existait. Merci de
0: Attends, ça a encore changé.
1: Pas du tout. En fait, tu présentes un sujet de société, mais tu es libre dans ton sujet. Hein, il n'est pas imposé, c'est toi qui le décides en fait. Hein.
0: Mais c'est trop bien. Moi, à l'époque, j'ai dû faire un truc. Alors, tu veux me faire un truc sur le roman de Renard? Oh, la flemme.
1: Non, là, c'est un sujet libre. Ça y est, c'est en cours. Pour l'écrit, c'est vendredi 26, lundi 29 et mardi 30 juin. Mmh. Avec une épreuve de français, une épreuve d'histoire géo, une épreuve de maths et une épreuve de science. Sachant que dans science, il y a trois choses. Physique, SVT, techno, mais, voilà. Sois rassuré, il n'y aura que deux épreuves. Hein.
0: C'est-à-dire que tu prépares des trucs qui, au final, ne te seront pas préparés.
1: Voilà.
0: Ouais, super,
1: c'est-à-dire
0: nickel.
1: Que ce sera
0: super.
1: Peut-être que techno, il fait SVT ou physique, SVT. Enfin, voilà, tu bosses trois matières, mais il n'y en a que deux. Ok.
0: Super, j'adore bosser des trucs pour rien, ça m'a toujours envie de
1: fou. C'est comme ça. Autre changement, à part les dates, c'est dans la notation. Alors là, écoutez, il va falloir s'accrocher.
0: Ok, bon. Vas-y, on va essayer.
1: Donc,
0: on va essayer.
1: Au départ, enfin, jusqu'à cette année, jusqu'à l'année dernière, je vais y arriver, le système c'était 800 points. D'accord ? 400 pour le contrôle continu, 400 pour le brevet.
0: D'accord.
1: Sauf que ça c'est fini, maintenant il faut avoir une moyenne finale d'au moins 10 sur 20.
0: Oui.
1: Et comment ça va marcher ?
0: Ouais.
1: 60% compte pour les notes des épreuves finales, contre 50 précédemment.
0: Ouais.
1: Et 40 pour le contrôle continu, contre 50. C'est-à-dire qu'en fait, l'épreuve que vous passez la fin juin comptera plus que et contrôle continu de toute l'année.
0: D'accord.
1: Voilà. Et non, c'est compliqué. Hein,
2: ça sert à quoi d'avoir changé?
1: Mais je ne sais pas tellement bien. Ce qui change aussi, c'est le français. Là, cette année, on nous dit qu'il va falloir être super bon en français et même en maths. Oui, ça peut paraître très surprenant, mais tu es censé savoir rédiger une phrase de conclusion en maths dans un bon français, sinon tu peux être sanctionné.
0: Ouais. Donc,
1: je connais pour ça une bonne astuce, c'est le projet Voltaire. Tu connais aussi, c'est vachement bien. C'est une application de révision en français. Donc si pour certains le français c'est pas ouf, mettez-vous-y.
0: Tu m'as déprimé.
1: Et puis bonne chance aux élèves, bonne chance aux parents. Enfin bonne chance à tout le monde, aux profs.
0: C'est quoi, je savais pas grand chose sur l'épreuve du brevet de cette année. Et c'est tellement compliqué que j'en sais encore moins.
1: T'as
2: l'impression que le brevet c'est un truc de fou, alors que vraiment c'est un diplôme qui sert à rien dans ta vie.
0: C'est donc jamais, je ne comprends rien au brevet des collèges cette année. Fred, ne cherche pas, c'est le bordel.
1: Merci. Bah, c'est une première étape.
2: Voilà.
0: Oui. Bah déjà oui, mais en même temps tu sors de cette première étape, en vrai tu peux tout faire, hein, vu que ça commence à être compliqué. Restez avec nous les amis, voici Avicii pour votre playlist Alsace. On écoute Addicted to You maintenant, merci d'être là.

0: vous accompagner jusqu'à 10h. Si Aurélie et Seb veulent bien.
1: Moi je suis là, on a rien à foutre.
0: Non mais c'est quoi ça? Sans déconner. Non mais là,
1: là il est allongé sur le canapé.
0: Ça y est, vendredi 9h42, tout le monde est sur le canapé du studio, en train de papoter, faire ce canne et tout, là, tout se marre.
1: Mais on est en train de dénumérer toutes les qualités d'Aurel. Excuse-nous, ça prend du temps quand même.
2: C'est ça. Merci, merci. N'essayez pas de te rattraper.
0: Revenons à l'essentiel. Il faut que je vous présente le pire passé que j'ai que vous puissiez croiser en avion.
1: Oui.
0: Non pas parce qu'il est désagréable à côté de vous, non pas parce que c'est quelqu'un de dérangeant, non parce que c'est quelqu'un qui fait atterrir l'avion d'urgence. Je vous présente le passager d'un vol EasyJet entre l'Égypte et l'Angleterre qui a été dérouté vers Rome après qu'il se soit rendu compte qu'il avait laissé une batterie lithium-ion dans sa valise. Vous savez les consignes de sécurité qui vous disent au début du vol, si jamais vous avez une batterie lithium-ion, n'hésitez pas à le signaler à l'équipage de bord. Ben il l'a fait, le problème c'est que si vous avez une batterie de ce genre à l'intérieur de votre valise dans la soute, ça fait atterrir l'avion d'urgence par sécurité. Au cas où la batterie, parce qu'ils ont peur que les batteries fassent des incendies, du coup... L'avion a été arrêté à Rome, c'est en plein milieu du trajet. Hein. Et part d'Égypte, Angleterre, il s'arrête à Rome, et puis l'avion repart pas. Hein. Genre, on s'arrête, et puis on reprend d'avant, on fait ça bientôt, les gars. Oh. Super! Et ben, j'espère.
2: Bon, si tu connais pas Rome, c'est l'occasion. Hein.
0: Oui, voilà.
2: Il faut essayer de voir le côté positif.
0: Et le passager en question, il a dû se planquer auprès des autres passagers.
1: En plus dans les consignes, ce qu'on peut emmener ou pas.
0: Ouais, donc faites pas la connerie, hein, sinon vous allez être le relou du groupe. Hein. Ouais. Les amis, restez avec nous, 9h43. La playlist Alzette va revenir dans un instant avec Shakira. On va écouter Algotou, ce sera dans un instant. Bougez surtout pas, on est tous debout, c'est jusqu'à 10h.
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15: Restez avec tous les amis dans un instant. Quelle est l'offre d'emploi qui attire des centaines d'employés de bureaux en Chine, alors que c'est pas du tout quelque chose qui est fait pour eux? Dans un instant, on va parler de cette offre d'emploi qui fait le buzz dans le monde entier dans un instant. Juste après votre playlist Alsace qui continue, Shakira et Billy avec Algotou à 9h50 pour terminer On est tous debout. Avec vous encore jusqu'à 10h sur Top Music.

0: un instant, on va se faire un petit classique de Michael Jackson pour terminer. When I wanna be starting something. Ça sera dans un instant, les amis. Avant cette dernière info, je vous emmène en Chine ce matin. Il y a une offre d'emploi qui a été publiée. Une offre d'emploi un peu random, un peu hasardeuse. Genre, pensez pas qu'elle allait autant marcher. Mais cette offre d'emploi a eu des centaines et des centaines de candidatures de personnes venant des villes, des ouvriers, des employés de bureaux, etc. Quelle offre d'emploi a attiré autant de monde en Chine?
1: Est-ce que c'est à la campagne?
0: Oui.
1: C'est la campagne. C'est un métier en plein air comme ça?
0: Ah ouais, ouais, c'est ça.
1: Ah oui, d'accord.
2: Bah, agriculteur?
0: Ouais, c'est ça.
1: Éleveur. Ah, tout simplement.
0: Tout simplement, éleveur, ouais. Berger en Mongolie. Pour
2: bah
0: devenir
2: voilà.
0: Berger, ouais. C'est une offre d'emploi, du coup, qui a été vraiment vue par, je pense, toute la Chine en entier. Parce qu'il y a des centaines et des centaines de personnes de toutes les grandes villes qui ont postulé pour aller bosser là-bas. En fait, il y a vraiment un truc sur le travail qui est infernal dans les grandes villes et énormément de gens qui ont envie d'aller prendre le grand air, quoi.
2: Ouais, ouais. Moins de stress, moins d'une vie différente, changement de cap. Ouais.
0: Mais t'as l'impression que c'était un concours parce que tout le monde espérait vraiment être pris. Et il y a seulement deux couples qui ont eu la chance d'être sélectionnés et qui sont devenus, du coup, bergers dans les montagnes et qui ont, du coup, fuit leur quotidien un petit
2: d'accord.
0: peu difficile, quoi.
2: D'accord.
0: Oui, il y a une offre. Est-ce que vous pourriez accepter un boulot pour aller vous mettre au vert un petit peu comme ça?
1: Ouais.
2: Bah, 48 heures. Ouais, parce que moi, j'aime bien la campagne.
1: Toi, t'aimes bien la ville, toi, sur
2: mais voilà, deux jours, c'est bien. Après, il faut que je rentre.
0: Vous êtes bien urbaine, madame.
2: Oui. Complètement. Tu veux que je suis capable de partir avec une paire de talons
0: c'est grave. Non, les moutons, venez par ici, les moutons, s'il vous plaît, sur le défilé.
1: Allez, on vient ici maintenant. Oh, il n'écoute rien.
0: Je peux pas faire la pointe. Déjà, je vais m'en foutre sur ma robe. Attendez, c'est un peu compliqué. Hein. Seb, tu t'accepteras un boulot comme ça?
1: Ouais. Ah oui, oui, moi, si je pouvais avoir un boulot comme ça, tranquille, là, loin de tout.
0: Si on pouvait mettre un studio dans un radio un peu à la montagne, comme ça, à la campagne.
1: Et ça fait penser, tu te rappelles, Big Feu Oli, quand ils ont enregistré leur truc? Où ils déplaçaient leur cabine en verre à sonoriser un peu partout.
0: Ah oui, on pourrait faire ça.
1: Imagine-toi faire un truc comme ça. Oh, un studio.
2: Ah, itinérant.
1: Ouais, itinérant qui serait comme ça à la campagne et tout.
0: Ah, trop bien.
1: Oh là là, on serait.
2: Et moi, je fais quoi?
1: Ah bah, tu viens.
0: Non, mais toi, t'inquiète, on te laisse dans le cube, juste voilà, comme ça, il n'y a pas de. t'es pas en contact avec l'extérieur et tout.
1: Il n'y a pas d'abeilles, il n'y a pas de mouches, il n'y a pas de.
0: Ok, d'accord. Ouais. Oh, t'as pas l'air chaud, on fera un Skype, t'inquiète pas.
1: Elle est pas emballée, je crois.
0: Elle est pas dans notre délire.
1: Non.
0: Allez les amis, avant de se quitter, classique de Michael Jackson. Merci d'être avec nous sur Tap Music pour passer votre vendredi matin.

0: Michael Jackson sur Top Music. Quasiment 10h du mat, on va souhaiter un très très bon week-end. On sera de retour lundi en direct dans Les Tous Debout pour vous accompagner pour une nouvelle semaine.
1: On est d'accord que c'est une semaine de 5 jours.
0: Hein. Bah ouais.
2: Que c'est une semaine normale dont on n'a plus du tout l'habitude.
0: Tu sais que cette semaine, vraiment, je me suis dit, ah, je me suis bien remis dans le bain des semaines normales. C'est une semaine de 4 jours qu'on vient de vivre.
2: Ouais, c'est ça.
1: Ah, c'est passé vite cette semaine de 4 jours.
0: Faut se remettre au charbon, les amis. On sera là lundi avec vous, mais bonne nouvelle, lundi matin, on va revenir avec du lourd. Hein.
2: Ouais, le top cash est passé à 3600 euros, ça record. Y est, c'est fait, c'est le record.
0: Record de la saison.
2: Ouais, tout
0: parce que le record tout Top Cash confondu depuis qu'il existe, depuis que.
1: C'est 4000.
0: Non, c'est plus de 5000.
1: Ah bon?
0: Mais oui, on a regardé.
2: Mettez-vous d'accord, les gars.
0: Là, c'est plus de 5000 euros.
2: Bon, écoutez, on va parler de cette saison qui est beaucoup plus intéressante. Donc, c'est 3600 euros lundi dans le Top Cash.
0: Il faut qu'on tape le record, le record, tout simplement.
1: Sûr.
0: Oui, mais regarde dans l'Excel.
1: Bah oui,
0: un fichier Excel.
1: On en reparlera lundi matin.
0: Allez, on se fait des bisous, Andy Bocan.
2: On se fait des bisous.
0: Rendez-vous lundi, on vous laisse avec Manu et Olivia maintenant. Salut tout le monde.
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1: Je te jure, c'est 5000, vraiment.
0: Oui, mais regarde en tout cas.
1: Je vais regarder.
0: Mais rejette un coup de... Allez, bonne matinée les amis, on vous laisse avec Lady Gaga. Et Alex Warren, bonne journée.

0: Classique avec Paparazzi. Bonjour, on démarre le 10, 14.
1: Oh là là,
0: je suis perdu dans les horaires.
1: Et il en perd ses moyens.
0: Vivement
1: là,
0: le week-end.
1: Latin. Ah bah ouais, dis donc.
0: Bonjour, c'est Manu et Oli.
1: Ah, quand même.
0: Ça, je m'en souviens. Je me rappelle nos prénoms.
1: Bonjour Manu, bonjour tout le monde. Bah oui, c'est vendredi. Je vous l'ai promis hier, avant de se quitter. Si vous n'étiez pas là, bah voilà, vous aurez l'info. Il y a un nouveau concept de tourisme.
0: Oui, c'est un circuit spécial.
1: Il y a des circuits spéciaux, en effet, en quelque sorte. C'est très bizarre, ça s'appelle le tourisme noir.
0: Oh là là.
1: Ce sont des destinations où se sont passés des faits divers.
0: Oula !
1: Ouais, t'aimes bien les faits divers, toi ?
0: Bon, alors j'avoue que c'est un peu glauque, mais quand j'entends parler d'un fait divers, je tends l'oreille. Et toi ?
1: Ouais. Alors moi, ça me fait peur aussi, ça m'angoisse, mais en même temps, ça me fascine. Mmh. Je suis les grandes histoires, tu vois, genre Ligonnès, bien sûr, voilà. On a grandi, entre guillemets, avec le petit Grégory, enfin pas vraiment, enfin nous on a grandi, pas lui. Mais c'est vrai que c'était, on a vraiment été imprégnés par cette histoire, donc c'est quelque chose qui nous a, ça a duré longtemps en plus. Et il y a des agences de voyage spécialisées là-dedans, hein. Les gens veulent avoir la chair de poule, ou je sais pas, ou se remémorer dans des faits divers pour se dire qu'après ils ont une super vie. Je n'en sais rien. Est-ce que tu ferais ce genre de vacances ?
0: Non, j'irai pas jusque-là. Et toi ?
1: Non, les histoires me font peur, mais aller sur l'endroit, pas du tout. Hein. Je préfère le soleil, la mer, les mojitos, avec modération, et Shakira.
0: Bah, c'est clair, mais pareil,
1: bah oui,
0: surtout avec Shakira.
1: Ah bah oui. Ah, le gonze.
0: Voici Sam Feld sur Top Music.

0: Petite Alsace à 10h15.
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2: Samedi 13 juin. Alors, samedi 13 juin, dans vos agendas, c'est samedi prochain, direction Célestat pour un événement sportif et solidaire unique qui est organisé en collaboration avec le comité départemental de tennis du Bas-Rhin. Le tournoi caritatif Jeux, 7 et Don. C'est un événement inédit alliant compétition, spectacle et solidarité, bien sûr.
0: D'ailleurs, vous pouvez en savoir plus en ce moment en vous connectant sur nos réseaux.
2: Je vais aller de ce pas.
0: Il y a Céline qui nous a fait un petit sujet là sur les réseaux Top Musique. Et le temps d'une journée, eh bien, le club se transformera en véritable arène professionnelle. Alors, tous les bénéfices de la journée seront reversés à la SPA des Bercy.
2: Oh, ça, on aime.
0: Voilà. Et donc, vous vous connectez sur nos réseaux et sur topmusique.fr pour en savoir plus.
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0: Les Hanson sont sur Top Music à quasiment 10h30. Ça flash sur la D468, radar signalé entre Diebolsheim et Sesenheim. 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L'actu en Alsace, c'est dans 10 secondes.
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0: Il fait 21 degrés ce matin à Strasbourg, la météo en Alsace, juste après l'actu en moins d'une minute avec Céline.
2: Déplacement ministériel à Erstein. Ce vendredi, Serge Papin, ministre du Commerce, se rendra dans l'usine Alzapan, fabricant de meubles. Alzapan fait partie de ces entreprises de Choose Friends qui investissent sur le territoire. À Gerstheim, des parents d'élèves font une pétition en ligne contre la fermeture d'un poste d'enseignant bilingue à l'école primaire à la rentrée prochaine. La pétition peut être signée sur le site change.org. Il y aura beaucoup de monde demain à Paris pour plusieurs raisons. Finale de la Ligue des Champions entre le PSG et Arsenal, concert de la chanteuse Aya Nakamura, concert aussi du rappeur Damso. Et en tout, 8000 forces de l'ordre seront déployées demain à Paris. Basket, la SIG a gagné hier soir 87-82 contre le Paris Basketball et égalise à un match partout. Ils joueront donc samedi à Paris le match décisif pour accéder à la demi-finale des playoffs.
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0: Kaf Reichshofen recrute. 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
0: La météo pour ce vendredi sur le Haut-Rhin, toujours un grand soleil et de la chaleur. 32 degrés attendus encore cet après-midi à Mulhouse et Colmar. Pour ce week-end, alors demain samedi, ça sera la même chose, soleil et chaleur. Ça va se gâter à partir de dimanche avec l'arrivée d'orages dans l'après-midi et des températures qui vont commencer à baisser sur le Haut-Rhin. On va démarrer 40 minutes de tube à la suite avec Tame Impala, Dracula dans votre playlist Alsace. Et puis ensuite, il sera l'heure du Tips d'Olivia. Et alors attention, vous allez pouvoir briller à l'apéro ce soir, parce que tu vas nous parler de voiture aujourd'hui.
6: Oui, l'histoire de la deux chevaux.
0: Toi, Olivia, tu vas nous parler de voiture.
6: Mais vraiment, c'est... Ah, mais moi, ça m'a fait rire, c'est époustouflant.
0: D'accord.
6: Soyez là tout à l'heure, oui. Ça va vous faire rire.
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0: Despacito.
1: Luis Fonsi, ouais, je sais bien que tu adores. Hein,
2: ça me met en joie.
1: Oui, bah oui, je sais bien aussi.
2: Un petit peu de son espagnol.
1: Allez, c'est l'heure du tips d'Olivia pour briller à l'apéro ce soir. Et aujourd'hui, eh bien, on parle voiture.
2: Oui, j'ai lu que comme les R5. Les deux chevaux Citroën, la deux chevaux Citroën va revenir sur le marché. Deux chevaux électriques, bien sûr. Non, mais c'est quand même une super évolution.
1: C'est, cool, ça,
2: hein.
1: ouais,
2: génial. Mais je reviens sur l'histoire de la deux chevaux. Trop drôle. Avant qu'elle sorte, hein, les deux chevaux. En fait, il y a eu un brief très précis à l'usine Citroën. Écoutez bien le brief, c'est très drôle. Il faut qu'elle puisse transporter 4 paysans en sabots. 50 kilos de pommes de terre tout en traversant un champ labouré sans casser un panier d'œufs à l'intérieur.
3: Elle passe partout, elle vous conduit partout, la deux chevaux Citroën.
2: Et voilà.
1: Incroyable comme brief.
2: Une voiture ciblée quand même pour les agriculteurs, hein, ouais. Et ils ont fait le test, ils ont traversé le champ avec les 4 gars à l'intérieur en sabots sans casser les œufs. Rapport aux suspensions,
1: oui.
2: Je suppose.
1: Oui, oui, c'est ça, c'est quand même incroyable. Alors on apprend toujours un petit truc avec Olivia, mais moi je me souviens des bonnes sœurs dans leur deux chevaux.
2: Mais oui,
4: heureusement que je connais les raccourcis.
2: Les gendarmes à Saint-Tropez,
1: ben oui,
2: avec Louis de Funès, hein, pour les plus jeunes, direction YouTube pour aller un petit peu se renseigner, se cultiver. Et j'ai hâte de voir le modèle électrique en 2028, hein, qui coûtera moins de 15 000 euros quand même. Hein.
1: Est-ce que tu passerais ton permis pour elle?
2: Et franchement, ouais.
1: Miracle.
2: Ouais. Je pense que je peux le faire.
1: Olivia veut passer son permis pour la deux chevaux électriques.
2: Ah ouais, je la trouve trop belle.
1: Moi, j'attends de voir. Hein,
2: et je veux passer sur des champs labourés avec 4 paysans en sabots.
1: Et des sabots aux pieds, ouais, bien sûr. Allez, voici Mickey sur Top Musique.

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2: Il est 11h, Olivia va nous parler de fête des mères et notamment de cadeaux pour la fête des mères. Ce sera juste après All Saints et Lewis Capaldi maintenant dans votre playlist Alsace. Voici Almost.

0: Bon vendredi matin avec All Sands sur Top Music, c'est le 10-14 avec Olivia et Manu, bonjour.
1: Salut Manu, salut tout le monde, c'est vendredi, j'espère que vous avez de la joie dans le cœur et dans la tête. Hein. On va en profiter encore, beau temps jusqu'à demain.
0: Au moins jusqu'à demain, ça va se gâter dimanche avec des orages.
1: Oh, bah justement pour la fête des mères, j'ai un chiffre hein, pour alors ça, 40% des mamans ont déjà reçu ce cadeau et elles le détestent.
0: Ah, de l'électroménager peut-être.
1: Oui, et plus particulièrement un fer à repasser. Mais depuis 30 ans, on sait que les mamans n'aiment pas ça. Alors, c'est le plus beau métier du monde, hein, les mamans, mais puis c'est le plus dur aussi. Mais foutez-nous la paix avec les tâches ménagères. On n'en peut plus. Et autre truc aussi que les mamans n'aiment pas, et là, c'est assez surprenant, les articles de décoration d'intérieur. Hein? Une petite bougie, un joli vase. Mais pourquoi pas, en vrai, ça, j'aime bien. Zoé, chérie, si tu m'écoutes, moi, je veux bien un vase. Voilà. Et puis, les outils de jardinage.
0: Ah, okay.
1: Mais qui va acheter un sécateur à sa maman? C'est quand même très bizarre. En plus, si t'as pas la main verte.
0: T'as pas la main verte, toi?
1: Non. Mais je suis un cauchemar pour les plantes. Et même, j'entends les fleurs quand on m'offre des fleurs, j'entends les fleurs crier oh non, pas elle!
0: Ah ouais, c'est à ce point-là.
1: Ah non, mais c'est à ce point-là, c'est une horreur. Mais vraiment une horreur. Donc, toi, t'offres quoi à ta maman?
0: Ah, je peux rien dire maintenant parce qu'elle nous écoute.
1: Ah bah pareil. Ah,
0: sinon, c'est surprise foirée, toi.
1: Ah bah pareil. Ah, non, donc, bonjour la maman de Manu.
0: Oui, bonjour maman. Et bonjour la maman d'Olivia aussi,
1: voilà,
0: au passage.
1: Bonjour, bah, maman. Évidemment. À dimanche.
0: Tu nous raconteras lundi.
1: Oui, je
0: on
1: vous raconterai
0: lundi.
1: Oui.
0: Damiano David, The First Time maintenant dans votre playlist Alsace. Et puis ensuite, bien sûr, la sélection Top Music.

0: Sur Top Music, la suite avec Sound of Legend. San Francisco dans votre playlist Alsace.
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0: Cette semaine, on vous offre vos places pour le championnat de France d'autocross et sprint car 6 et 7 juin à Steinbourg. Et il est content, le Michael. Michael de Schaffhouse. Oui. Bonjour, Michael. Oui. Il est content parce qu'il va emmener son fils.
1: Oui.
0: Son fils Loris.
2: Oui,
0: c'est ça, hein?
2: Ouais. Oui, exactement, c'est ça, ouais.
0: Bon,
1: ah,
0: très bien.
1: C'est bien, une petite sortie. Fils. Père et fils.
2: Ah, oui, ça va faire plaisir.
0: Exactement. Oui.
1: Il a quel âge, Loris?
2: Il a 3 ans.
0: Oh, ah oui, il est tout jeune.
1: Ah, c'est un petit bibou.
2: Ah oui, c'est un tout petit.
0: Moi, je croyais que c'était un ado, moi.
1: Moi aussi.
2: Non, c'est un tout petit.
0: Ah ouais, d'accord. Bah, très bien. Donc, c'est dimanche de la semaine prochaine, hein, le 7 juin, avec Top Music, donc en place VIP en plus, Michael.
2: En place VIP, ok, ça va être sympa alors.
1: Génial, c'est Loris qui. Vas-y.
2: En espérant que le temps sera de la partie aussi.
0: Oui.
1: Ah oui.
0: Il faut l'espérer, bien sûr.
1: Bon, dans l'espace VIP, c'est Loris qui va surveiller papa.
2: Ah oui, bien sûr. Non, mais vous inquiétez pas, je bois pas d'alcool, mais ça va.
1: Ah non, bon. Je pensais pas à ça, hein. Pas du tout en plus, ah, okay. Mais vraiment pas du tout.
0: Eh ben, bonne sortie entre père et fils alors, Michael. Bonne journée.
2: Merci beaucoup.
1: Bonne journée, bon week-end.
0: La suite sur Top Music avec Miles Smith et Nia Loran qui arrive dans un instant avec Drive Safe à 11h30. Mais d'abord, c'est l'actu en Alsace en moins d'une minute avec Céline.
3: Bon courage au terminal. Environ 194 000 candidats du baccalauréat professionnel passent leurs épreuves écrites hier et aujourd'hui. Si vous recherchez un job, le groupe espagnol CAF organise un job dating de 13h30 à 18h30 dans les locaux de Reichshofen. CAF propose 200 postes, notamment soudeur, peintre, manager de production. Entre la chaleur et les pollens de graminées, Atmo Grand Est appelle à la plus grande vigilance, notamment pour les personnes fragiles. Et cet épisode devrait encore durer quelques jours. Un grand tournoi international de rugby à 7 ce week-end à Haguenau. Rendez-vous au Parc des Sports pour les premiers matchs aujourd'hui dès 16h. Il vous reste encore un peu de temps pour trouver le cadeau idéal. Dimanche, ça sera la fête des mères.
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0: La météo pour ce vendredi sur le Haut-Rhin, toujours un grand soleil et de la chaleur. 32 degrés attendus encore cet après-midi à Mulhouse et Colmar. Pour ce week-end, alors demain samedi, ça sera la même chose, soleil et chaleur. Ça va se gâter à partir de dimanche avec l'arrivée d'orages dans l'après-midi et des températures qui vont commencer à baisser sur le Haut-Rhin.
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0: Sur Top Music, la suite avec Miles Smith, Drive Safe dans votre playlist Alsace. Et on a encore des cadeaux, Olivia.
1: Oui.
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1: Oui.
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1: Quoi, dans le pot de confiture.
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0: Tiran sur Top Music et toute la semaine, on vous offre le festival Summer Dreams. Avec nous, il y a Marie de Colmar. Bonjour Marie.
1: Bonjour Marie.
2: Salut à tous.
0: Marie qui va partir donc à ce festival avec Top Music à Fürdenheim avec sa meilleure amie, c'est ça Marie?
2: C'est ça, avec Julia, ma meilleure amie.
0: Julia. D'accord. Donc deux soirées, hein, la soirée Forever Electro le vendredi 26 et la soirée Forever Young le samedi 27. Il y aura entre autres Sabrina. Non, Olivia, je vais pas faire la blague de remettre le son à chaque fois.
3: Non.
0: Il y aura aussi Mario d'Emile et Images.
1: Ah,
0: c'était lui, bah, bien sûr.
1: Qui ça?
0: Il y aura aussi Masterboy. Ah bah voilà, ah, tu vois, Marie elle est fan aussi, bah voilà.
1: Non mais ça ambiance bien, t'as bien raison Marie, tout de suite ça met la pêche.
0: Et ben on te souhaite un bon festival, donc les 26 et 27 juin. Salut Marie.
2: Merci beaucoup, gros bisous, bonne journée.
1: Gros bisous, bon week-end, ciao.
0: La bonne nouvelle, si vous n'avez pas réussi à nous joindre cette semaine pour gagner ces places, eh ben on remet ça la semaine prochaine.
1: Oh, ah ça y est. Bah, non mais je sais, ça y est, maintenant j'ai compris.
0: Tu me connais quoi.
1: Bah ouais, non mais je vais faire la gueule jusqu'à la fin de l'été.
0: Ah bah dis donc, ça va être long hein. Voici Mickey sur Top Music, ça pique un peu quand même.
1: C'est ça.

0: 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Il est bientôt midi, c'est Alex Warren qui arrive dans votre playlist Alsace. Mais d'abord, on fait le point sur l'actu en Alsace avec Céline.
1: Déplacement ministériel à Erstein. Ce vendredi, Serge Papin, ministre du Commerce, se rendra dans l'usine Alzapan, fabricant de meubles. Alzapan fait partie de ces entreprises de Choose France qui investissent sur le territoire. Bon courage au terminal. Environ 194 000 candidats du baccalauréat professionnel passent leurs épreuves écrites hier et aujourd'hui. Emmanuel Macron l'a annoncé, Stellantis va investir 1 milliard d'euros à Mulhouse pour la production d'une voiture électrique de nouvelle génération. Face à un prix du pétrole jugé trop souvent instable, l'électrique semble bien parti pour effectuer une percée dans les budgets des automobilistes. Écoutez Arnaud Dur, conseiller commercial dans une concession à Strasbourg.
2: Aujourd'hui, ça allait de manière beaucoup plus rapide et significative. Tout a augmenté, hein. Le coût de financement coûte un peu plus cher, les voitures coûtent un peu plus cher, donc les clients recherchent quand même à maîtriser mieux leur budget de manière globale. Voiture, entretien, carburant, assurance, et maintenant ils recherchent un budget comme ça, plus intéressant plutôt.
1: Les premiers véhicules électriques nouvelle génération sortiront de l'usine Stellantis de Mulhouse en 2029. Basket, la SIG a gagné hier soir 87-82 contre le Paris Basketball et égalise à un match partout. Ils joueront donc samedi à Paris le match décisif pour accéder à la demi-finale des playoffs. Basket toujours, jusqu'à dimanche se déroule le trophée du futur au Rhénus de Strasbourg. Une belle idée pour aller randonner dans les Vosges, la navette des crêtes fait son retour dès demain et jusqu'au 27 septembre. Elle fonctionnera d'abord tous les week-ends en juin, puis tous les jours en juillet et en août.
0: La météo pour ce vendredi sur le Haut-Rhin, toujours un grand soleil et de la chaleur. 32 degrés attendus encore cet après-midi à Mulhouse et Colmar. Pour ce week-end, alors demain samedi, ça sera la même chose, soleil et chaleur. Ça va se gâter à partir de dimanche avec l'arrivée d'orages dans l'après-midi et des températures qui vont commencer à baisser sur le Haut-Rhin.
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1: Salut Manu, salut toute l'Alsace, c'est le week-end.
0: Oui.
1: Il fera encore chaud hein, jusqu'à demain, ça c'est sûr.
0: Oui.
1: Manu, je suis impardonnable.
0: Quoi ?
1: Non mais je te promets.
0: Comment ça ?
1: Comment ça ?
0: Je comprends pas.
1: J'ai oublié nos petits potes à quatre pattes hier.
0: Oh bah alors !
1: Mais oui, pour contrer la canicule, je suis impardonnable. Ils souffrent aussi de la chaleur. Alors déjà, on essaie de les promener très tôt ou très tard.
0: Ouais.
1: Je le sais, puisque j'y suis à 6h30 et 23h. Je connais la douloureuse quand je dépanne ma fille. Ma fille, elle promène d'ailleurs systématiquement son chien Kéfir vers 6h30. On met des petits glaçons dans leur gamelle d'eau.
0: Ah.
1: Et on peut aussi, une fois qu'on a transformé sa maison en grotte, hein, mettre des petites serviettes mouillées de ci, de là. Et souvent, ils se couchent pas très loin. Hein. J'ai testé, enfin le chien a testé.
0: Bah, ils sont pas bêtes. Hein.
1: Ouais. Ou alors un petit foulard qu'on passe 5 minutes au congélo. Et pareil, on tamponne les papates près de sa bouche et tout. En tout cas, Kéfir, il aime bien ça. Et tu sais comment il l'appelle, Kéfir, mon mari ?
0: Attention, là j'ai peur.
1: Kéfir Tsraminer. À consommer avec modération. Non, mais c'est drôle, hein.
0: Ah, il est très drôle.
1: Kéfir Tsraminer.
0: Et c'est très local en plus.
1: Bah voilà.
0: Le
1: chien, rien à voir, hein, il vient du Maroc.
0: Rien à voir. One République, voici Neil Love.

0: Sur Top Music, la suite avec Angèle. C'est dans votre playlist Alsace, Angèle, avec Justice, What You Want.
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0: Ta musique, midi et demi, on va démarrer 40 minutes de tube à la suite avec Tame Impala. Mais d'abord, c'est l'actu en Alsace en moins d'une minute avec Céline.
1: Bon courage au terminal. Environ 194 000 candidats du baccalauréat professionnel passent leurs épreuves écrites hier et aujourd'hui. À Gerstheim, des parents d'élèves font une pétition en ligne contre la fermeture d'un poste d'enseignant bilingue à l'école primaire à la rentrée prochaine. La pétition peut être signée sur le site change.org. Si vous recherchez un job, le groupe espagnol CAF organise un job dating de 13h30 à 18h30 dans les locaux de Reichshofen. CAF propose 200 postes, notamment soudeur, peintre, manager de production. Trinquez donc avec vos voisins ce soir, car c'est le jour officiel de la fête des voisins dans toute la France. Et puis demain, levez-vous de bonne heure pour participer à la journée citoyenne, une initiative nationale suivie par de nombreuses communes. Le but est de donner un petit coup de main pendant quelques heures sur un chantier avec des agents de votre commune.
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3: L'événement Top Musique tous les vendredis. Ah, qu'est-ce qui se passe-t-il à 12h30?
0: C'est Thomas.
3: Eh oui, c'est votre rendez-vous passeport gourmand avec Thomas qui nous propose une nouvelle destination. Alors, on t'écoute. Bonjour Thomas.
4: Bonjour Olivia, bonjour Manu.
0: Bonjour. Alors,
4: il fait super beau, il fait super bon. Alors avec ce beau temps, on a tous envie d'une terrasse. Alors pour bien manger dans un endroit sympa, seulement 15 km de Strasbourg, je t'emmène à Lipsheim découvrir le chalet de l'hôtel.
3: T'as une caisse ?
4: J'ai tout ce qu'il faut. Alors t'arrives là-bas, dès que tu arrives, tu comprends l'ambiance, c'est une grande terrasse au calme, en lisière de forêt. Un décor chaleureux, un design contemporain qui rencontre l'esprit du chalet de montagne. C'est du bois issu d'une vieille grange alsacienne, un grand mur de pierre aux teintes claires et chaleureuses, du mobilier contemporain, enfin bref. Tout a été pensé pour créer une atmosphère vraiment agréable. Et puis derrière, une grande vitre ouverte sur la cuisine, tu vois le chef et son équipe s'affairer à préparer les délicieux plats qui vont arriver à table.
3: Sympa.
4: Ça, c'est très sympa, ce petit côté vivant qui donne encore plus de charme au lieu. Dans l'assiette, c'est généreux, raffiné, avec une cuisine de saison, des plats vraiment soignés. Alors en entrée, par exemple, le carpaccio de bœuf cuit au basilic avec des copeaux de parmesan. On continue avec un tartare de bavette de bœuf angus, s'il vous plaît, coupé au couteau, accompagné de sa sauce barbecue maison, et de frites et d'une salade verte. Et pour finir, un cannelé façon baba à la vanille avec son marc de Gewürztraminer. Là, on termine le repas sur une belle note quand même. Hein.
3: Voilà, c'est... Oui.
4: Alors que ça soit pour un dîner en amoureux, un repas en famille ou simplement pour te faire plaisir, bah, écoute, le chalet de l'hôtel à Lipsheim, c'est clairement une adresse à ajouter à ta wishlist du passeport gourmand.
0: Eh ben, très bien, on va faire ça. 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
0: 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Et alors, attention, Thomas, il nous l'a dit ça tout à l'heure.
3: On va en avoir un déjà.
0: Et puis, on a une remise de 10 euros avec le code TOPMUSIC67.
3: On vous chouchoute bien. Merci Thomas.
0: À la semaine prochaine.
3: Super.
4: Bon week-end.
3: Ciao.
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0: La météo pour ce vendredi sur le Haut-Rhin, toujours un grand soleil et de la chaleur. 32 degrés attendus encore cet après-midi à Mulhouse et Colmar. Pour ce week-end, alors demain samedi, ça sera la même chose, soleil et chaleur. Ça va se gâter à partir de dimanche avec l'arrivée d'orages dans l'après-midi et des températures qui vont commencer à baisser sur le Haut-Rhin.
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0: On va démarrer 40 minutes de tube à la suite avec un tube qu'on adore dans le 10-14.
3: Mais vraiment, moi je suis en transe quand j'entends.
0: C'est Tame Impala qui arrive avec Dracula. Mais d'abord, on va parler des alpagas bleus, Olivia.
3: Là aussi, je suis en transe. Je déconne. Non, mais c'est vrai, c'est vraiment bien. 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

0: Miley Cyrus sur Top Music, et toute la semaine on vous offre les Alpagas Bleus, 4e édition de ce festival donc avec Top Music, du 16 au 18 juillet au parc du Château des Rohan à Saverne. Nous avons avec nous une infirmière, Olivia.
1: Oui.
0: Elle s'appelle Géraldine. Bonjour Géraldine.
2: Bonjour l'équipe.
1: Bonjour, bonjour Géraldine.
0: Entre deux patients, donc bonjour, tu lui passes un petit coup de fil.
1: Oui, bravo. Hein. Moi, je vous admire, les infirmières.
2: Merci beaucoup.
0: C'est clair.
1: Quel beau métier, on a vraiment besoin de vous.
2: Merci à Top Music de nous distraire sur la route entre deux patients avec les petites boutades, les blagues, les infos routes qui nous servent pour les bouchons.
0: Bah oui, aussi, ouais. Mmh. Bah, merci en tout cas, Géraldine. On va t'offrir des places. Tu as choisi jeudi 16 juillet pour applaudir Anaïs, MVA et Soprano. Bravo à toi, Géraldine.
2: Super, merci beaucoup.
0: Bon festival.
2: Merci.
0: Salut Géraldine et bonne fin de tournée alors.
1: Ouais.
2: Bonne journée à tout le monde, merci beaucoup.
0: Si vous n'avez pas réussi à gagner vos places pour les Alpagas Bleus cette semaine,
1: on recommence lundi.
0: Eh ouais, c'est comme ça aussi la semaine prochaine.
1: On vous laisse pas tomber.
0: Mais
1: jamais.
0: Non.
1: Ça, c'est jamais.
0: Allez, la suite avec le nouveau Jérémy Frérot. Comme toi, je suis

0: Et Lewis Capaldi sur Top Music et c'est le 10-14 qui continue, c'est Manu et Olivia, bonjour.
1: Bonjour, bonjour.
0: Et Olivia, j'ai hâte d'être à ce soir.
1: Ah bon, pourquoi?
0: Bah, pas.
1: Pour l'apéro.
0: Mieux que ça, la fête des voisins.
1: La fête des voisins.
0: Mais oui.
1: Toi, tu vas nous faire croire que tu vas faire la fête avec tes voisins.
0: Pas du tout.
1: Sauf si j'étais ta voisine.
0: Oui, là peut-être.
1: Ah,
0: là,
1: quand peut-être. Même.
0: Bon, alors, je voulais juste donner quelques chiffres, en fait, pour cette fête des voisins. Elle a été créée en 1999 dans le 17e arrondissement de Paris.
1: Oui, c'est vrai.
0: Elle avait réuni 10 000 personnes à cette époque-là, avant une première édition nationale en 2000. Et aujourd'hui, on estime qu'entre 6 et 10 millions de Français y participent chaque année, sauf moi, donc vous l'aurez compris. Est-ce que tu fais la fête des voisins ce soir?
1: Alors, vraiment, vraiment pas du tout.
0: Ah ben voilà.
1: Non,
0: je le savais.
1: Oui, non, mais moi, je suis pas trop non plus. Alors, je les adore. J'adore leur de service, leur dépanner.
0: Tu les connais au moins? Parce que
1: ouais,
0: des fois, on les connaît pas forcément tous.
1: Il y a mes deux petites voisines qui sont venues là. Il
0: oui,
1: y en a
0: vrai.
1: Une autre qui gardait mon chat. Un autre qui dévisse des boulons et tout, qui m'aide au bricolage.
0: Je ne veux pas tout savoir.
1: Non, mais franchement, je les adore. Mais alors de là à faire la fête des voisins, pas du tout.
0: Très bien, on a bien compris. En tout cas, si vous la faites, la fête des voisins, bonne fête.
1: Hein. Oui.
0: Sound of Legend maintenant.

0: sur Top Music la suite avec Bruno Mars. Il arrive dans votre playlist Alsace avec I Just Might,
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2: Dimanche, ça sera la fête des mères et les mamans adorent trouver des activités pour leurs enfants. Rendez-vous donc ce dimanche à Hautrode pour la deuxième édition des Aventuriers en Herbe au parc du Vindec de 10h à 17h. L'association Festive Hautrode organise cette journée d'aventure pour les enfants. Il s'agit d'un grand jeu de piste autour de la thématique des 5 sens. Il y aura un parcours pour les 2-6 ans et un autre pour les 7-12 ans. Alors pour en profiter, c'est 10€ par enfant, le jeu de piste et carnet compris. C'est donc dimanche à Hautrode.
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0: ça, mais d'abord c'est l'actu en Alsace en moins d'une minute.
1: Déplacement ministériel à Erstein. Ce vendredi, Serge Papin, ministre du Commerce, se rendra dans l'usine Alzapan, fabricant de meubles. Alzapan fait partie de ces entreprises de Choose Friends qui investissent sur le territoire. Il y aura beaucoup de monde demain à Paris pour plusieurs raisons. Finale de la Ligue des Champions entre le PSG et Arsenal, concert de la chanteuse Aya Nakamura, concert aussi du rappeur Damso. Et en tout, 8000 forces de l'ordre seront déployées demain à Paris. Basket, la SIG a gagné hier soir 87-82 contre le Paris Basketball et égalise à un match partout. Ils joueront donc samedi à Paris le match décisif pour accéder à la demi-finale des playoffs. Basket toujours, jusqu'à dimanche se déroule le trophée du futur au Rhénus de Strasbourg. Il vous reste encore un peu de temps pour trouver le cadeau idéal. Dimanche, ça sera la fête des mères.
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0: Kafreischhofen recrute. Écoutez, Céline Grussenmeier-Wolf, directrice de la communication, qui nous fait découvrir Kafreischhofen.
5: Alors, le site de Reichshofen fait partie du paysage industriel alsacien depuis plus de 150 ans. C'est un lieu où se transmettent des savoir-faire uniques, génération après génération. L'Alsace est au cœur de notre identité, un territoire d'industrie, de précision et d'engagement. Aujourd'hui encore, nous y concevons et fabriquons des trains qui font rayonner la région bien au-delà de ses frontières.
0: Pour connaître les offres que propose Kafreischhofen, connectez-vous sur topmusic.fr, onglet traqueur d'emploi.
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0: La météo pour ce vendredi sur le Haut-Rhin, toujours un grand soleil et de la chaleur. 32 degrés attendus encore cet après-midi à Mulhouse et Colmar. Pour ce week-end, alors demain samedi, ça sera la même chose, soleil et chaleur. Ça va se gâter à partir de dimanche avec l'arrivée d'orages dans l'après-midi et des températures qui vont commencer à baisser sur le Haut-Rhin. Sur Top Music, on va démarrer 40 minutes de tube à la suite avec Bibi Rexha. C'est New Religion qui arrive dans votre playlist Alsace.
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0: Le 10-14 se termine, on va partir en week-end, Olivia.
1: Ah oui, c'est le week-end. Hein. On se protège du soleil.
0: Oui.
1: En tout cas, on s'hydrate, mollo sur le sport, on évite les grosses courses d'endurance sous le cagnard, bien sûr.
0: Alors là, Olivia, tu peux compter sur moi pour faire mollo sur le sport.
1: Ah bah ça, de toute façon, c'est hiver comme été.
0: Je ne ferai aucun excès.
1: Demain, tu fais quoi, Manu?
0: Un petit resto demain soir. Et toi?
1: Moi, ça va être finale PSG Arsenal.
0: Ouais.
1: Finale de The Voice.
0: Oh là là.
1: Je suis en finale demain soir.
0: Je vois ça.
1: Ne me dérangez pas. J'ai un taf de zinzin.
0: Bah, je comprends.
1: Je suis occupée à tous les étages.
0: Week-end très chargé.
1: Deux finales qui s'enchaînent.
0: Ah bah dis donc. Ah bah alors bonne finale alors.
1: Merci.
0: Avec
1: bonne finale.
0: Et à lundi.
1: À lundi. Bisous.
0: C'est Christophe Maé. Maintenant voici la lune.

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2: Il est 14h, bon après-midi ce vendredi et bienvenue sur Top Music, c'est Charlie avec votre playlist Alsace, 40 minutes à la suite. Dans un instant on retrouve M Pokora avec un de ses plus gros tubes, juste après Alex Warren. Voici Fever Dream.
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Matt Pokora sur Top Music, il était hier au Rhenus de Strasbourg pour la SIG face au Paris Basket en playoff dans une ambiance très très chaude, en plus de la température assez chaude. Vous y étiez aussi, dites-nous sur les réseaux Top Music pendant qu'on écoute With DMC après Ray dans votre playlist Alsace.

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0: 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Donc dès lundi, en attendant la suite de votre playlist Alsace avec le dernier Zayn. C'est Taylor Swift sur Top Music.
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2: On va à Schildkheim pour la 6e journée nature. Ce sera ce samedi entre 11h et 18h au parc de l'Art pour parler de la biodiversité, faire des balades à vélo, du skate, construire des barrages de castors, créer des bijoux avec du sureau, fabriquer des produits ménagers naturels. Toutes les animations sont gratuites. Et puis le coup d'envoi de la journée sera marqué par l'opération Rivière Propre de 11h à 12h30. Vous pourrez aider à nettoyer les berges de l'Art à Schildkheim. C'est donc ce samedi.
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0: dans votre playlist Alsace. 40 minutes à la suite, ce sera juste après la météo et l'info de la région avec la rédac en moins d'une minute.
1: Entre la chaleur et les pollens de graminées, Atmo Grand Est appelle à la plus grande vigilance, notamment pour les personnes fragiles. Et cet épisode devrait encore durer quelques jours. Un grand tournoi international de rugby à 7 ce week-end à Haguenau. Rendez-vous au Parc des Sports pour les premiers matchs aujourd'hui dès 16h. Basket, la SIG a gagné hier soir 87 à 82 contre le Paris Basketball et égalise à un match partout. Ils joueront donc samedi à Paris le match décisif pour accéder à la demi-finale des playoffs. Trinquez donc avec vos voisins ce soir car c'est le jour officiel de la fête des voisins dans toute la France. Et puis demain, levez-vous de bonne heure pour participer à la journée citoyenne, une initiative nationale suivie par de nombreuses communes. Le but est de donner un petit coup de main pendant quelques heures sur un chantier avec des agents de votre commune.
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1: Les confitures du Climont traversent une période compliquée. 3 millions d'euros investis pour que finalement l'entreprise basée à Maison-Goutte dans la vallée de Villers ne puisse plus boucler ses fins de mois. Écoutez Perrine Hilberer qui vient donc d'ouvrir le premier musée de la confiture de France.
3: Ce qu'il y a, c'est que on est dans la vallée de Villers, on n'est pas sur la route des vins et du coup on manque vraiment de visibilité. Les gens ne viennent pas forcément chez nous, ils ne nous voient pas, ils passent pas par chez nous. Et en février, avec la comptable, on a commencé à faire le point et là on a dit attention. Réfléchissons, première alerte, anticipons, qu'est-ce qu'on met en place pour améliorer encore notre développement.
1: Si vous voulez soutenir les confitures du Climont, n'hésitez pas à vous rendre dans le musée à Maison-Goutte dans la vallée de Villers, l'entrée y est gratuite.
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0: Dimanche, les températures vont commencer à baisser avec le retour d'une perturbation. En attendant demain, toujours un beau soleil en Alsace. Malgré un ciel un peu plus voilé par endroits, pour les températures, elles seront toujours élevées. Entre 18 et 19 degrés pour se réveiller. Mais dans l'après-midi, comptez 32 maxi dans le Haut-Rhin. Et jusqu'à 33 attendus à Strasbourg et Saverne.
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0: Jenny sur Top Music pour démarrer 40 minutes avec votre playlist Alsace en ce vendredi juste avant le week-end. On vient aussi avec Blaster Jax, le remix de Rihanna.
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sur Top Music, 40 minutes avec votre playlist Alsace. Ça continue dans un instant. On va retrouver Lil Nas X, Lewis Capaldi. Après celle qui sera le 31 juillet à la Foire aux Vins de Colmar, en même temps que Big Flo et Oli. C'est Mickey's

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2: Il est 15h et sur Top Musique, on profite de l'après-midi ensemble. C'est Charlie avec votre playlist Alsace, 40 minutes à la suite. On retrouve Cheryl Crow juste après le duo Miles Smith et Naya Lauren. Voici Drive Safe maintenant sur Top Musique.

Bon après-midi avec Top Music, juste avant le week-end et qui s'annonce encore bien bien chaud. D'ailleurs, vous avez prévu quoi avec la chaleur en Alsace? Vos messages sur les réseaux Top Music pendant qu'on écoute Katsai, et voici Sound of Legend.

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0: 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Pendant ce temps, c'est Bruno Mars qui arrive. Les merguez, hein, si jamais. Bruno Mars, mais aussi Offenbach dans votre playlist Alsace sur Top Music.
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3: Dimanche, ça sera la fête des mères et les mamans adorent trouver des activités pour leurs enfants. Rendez-vous donc ce dimanche à Hautrode pour la deuxième édition des Aventuriers en Herbe au parc du Vindec de 10h à 17h. L'association Festive Hautrode organise cette journée d'aventure pour les enfants. Il s'agit d'un grand jeu de piste autour de la thématique des 5 sens. Il y aura un parcours pour les 2-6 ans et un autre pour les 7-12 ans. Alors pour en profiter, c'est 10 euros par enfant, le jeu de piste et carnet compris. C'est donc dimanche à Hautrode.
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0: Sur Top Music dans un instant, Angèle avec Justice. C'est la suite de votre playlist Alsace après la météo pour ce week-end et l'info de la région en moins d'une minute.
1: Déplacement ministériel à Erstein. Ce vendredi, Serge Papin, ministre du Commerce, se rendra dans l'usine Alzapan, fabricant de meubles. Alzapan fait partie de ces entreprises de Choose Friends qui investissent sur le territoire. À Gerstheim, des parents d'élèves font une pétition en ligne contre la fermeture d'un poste d'enseignant bilingue à l'école primaire à la rentrée prochaine. La pétition peut être signée sur le site change.org. Entre la chaleur et les pollens de graminées, Atmo Grand Est appelle à la plus grande vigilance, notamment pour les personnes fragiles. Et cet épisode devrait encore durer quelques jours. Une belle idée pour aller randonner dans les Vosges, la navette des crêtes fait son retour dès demain et jusqu'au 27 septembre. Elle fonctionnera d'abord tous les week-ends en juin, puis tous les jours en juillet et en août.
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1: Les confitures du Climont traversent une période compliquée. 3 millions d'euros investis pour que finalement l'entreprise basée à Maisongoutte dans la vallée de Villers ne puisse plus boucler ses fins de mois. Écoutez Perrine Hilberer qui vient donc d'ouvrir le premier musée de la confiture de France.
3: C'est qu'on est dans la vallée de Villiers, on n'est pas sur la route des vins et du coup on manque vraiment de visibilité. Les gens ne viennent pas forcément chez nous, ils ne nous voient pas, ils passent pas par chez nous. Et en février, avec la comptable, on a commencé à faire le point et là on a dit attention. Réfléchissons, première alerte, anticipons, qu'est-ce qu'on met en place pour améliorer encore notre développement.
1: Si vous voulez soutenir les confitures du Climont, n'hésitez pas à vous rendre dans le musée à Maisongoutte dans la vallée de Villiers. L'entrée y est gratuite.
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0: Dimanche, les températures vont commencer à baisser avec le retour d'une perturbation. En attendant demain, toujours un beau soleil en Alsace. Malgré un ciel un peu plus voilé par endroits, pour les températures, elles seront toujours élevées. Entre 18 et 19 degrés pour se réveiller. Mais dans l'après-midi, comptez 32 maxi dans le Haut-Rhin. Et jusqu'à 33 attendus à Strasbourg et Saverne.
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0: Shakira sur Top Music dans votre playlist Alsace, mais aussi Angèle avec Justice à la prod. Comme promis, ça arrive très vite.
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C'est Charlie sur Top Music. Et on se retrouve tout ce week-end au Rhenus pour le Trophée du Futur, tournoi de basket avec les meilleurs jeunes joueurs de France. Vous avez tout le programme sur sixstrasbourg.fr et dans votre playlist Alsace. Avant le classique de M83, voici Julien Lib et Ota sur Top Music.

0: très bon après-midi sur Top Music. Toute l'info en Alsace en moins d'une minute, c'est avec Martin tout de suite.
1: La police allemande a ouvert le feu sur le pont de l'Europe à Strasbourg la nuit dernière. Un automobiliste français de 21 ans a refusé de s'arrêter alors qu'il roulait en direction de Kiel. Les policiers allemands lui avaient demandé de s'arrêter au poste frontière. Une fois à Kiel, il aurait foncé sur les forces de l'ordre. Les policiers allemands ont fait feu avant d'interpeller cet individu. Un deuxième suspect est en fuite. Patrick Bruel se met en retrait des Enfoirés alors qu'il est visé par plusieurs plaintes pour agression sexuelle. Le chanteur a écrit à la troupe caritative qu'il ne serait pas avec eux en janvier prochain pour l'enregistrement des concerts annuels. Patrick Bruel ne veut pas, je cite, mettre les restos du cœur dans l'embarras. En tennis, à Roland-Garros, on joue le troisième tour aujourd'hui. Le russe Andrei Rublev et l'espagnol Pablo Carreño Busta se sont qualifiés pour les huitièmes de finale. À suivre, le français Quentin Alice face au favori du tournoi, l'allemand Alexander Zverev.
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0: Il est 16h sur Top Music, bienvenue, salut Martin.
1: Salut Stella.
0: McDonald's réfléchit à une manière de lutter contre les déchets jetés par les automobilistes et ça va faire du bruit, je pense. Je vous en parle dans deux minutes après Britney Spears, Toxic et Alex Warren.

0: sur Top Music, la suite de votre playlist Alsace, c'est Somber. Et je sais pas si vous avez vu passer ça, mais McDonald's étudie l'idée d'imprimer la plaque d'immatriculation des clients directement sur les emballages de commandes Drive.
1: D'accord.
0: Donc, il y aura ta plaque d'immatriculation si tu commandes, par exemple, je sais pas, tu commandes quoi au McDo, toi, Martin?
1: Moi, je suis, comme beaucoup de gens, je crois qu'on a tous nos classiques,
0: ouais.
1: Nos habitudes.
0: Allez,
1: moi,
0: ça
1: c'est menu best-of. ça y est, j'ai oublié.
0: Ouais, mais c'est un grand classique, visiblement.
1: Non, cheese.
0: Quoi, cheese? Royal cheese.
1: Royal cheese, merci, voilà.
0: Okay.
1: Cherchez le mot, mais Royal cheese.
0: Moi, je suis team Big Mac, tu vois.
1: Ouais, comme beaucoup de gens.
0: Big Mac forever. Bref, en tout cas, quand tu vas commander, McDo propose d'imprimer directement la plaque d'immatriculation pour lutter contre ceux qui jettent leurs déchets par la fenêtre ou au bord des routes. Comme ça, les déchets, eh ben, y aura déjà la plaque d'immatriculation qui sera dessus et tu pourras être verbalisé. Tu vois, c'est pas bête.
1: Ça, c'est pas bête comme truc.
0: Au Pays de Galles, l'idée fait déjà débat. Certains saluent une mesure intelligente, d'autres crient à l'atteinte à la vie privée. En France, près d'1 million de tonnes de déchets sont abandonnées chaque année dans la nature, ce qui est énorme. Donc, ça permettrait de lutter. T'en penses quoi, toi, Martin, de cette idée?
1: Je trouve que c'est une très bonne idée. Moi, si j'étais McDo, j'irais encore plus loin.
0: Ouais.
1: Je demanderais à Ronald McDonald de les poursuivre.
0: J'adore.
1: Avec son petit costume, il irait les chercher.
0: Avec des petites menottes ou pas?
1: Pour leur mettre des amendes, ouais, exactement. Ouais.
0: Ok, bah écoute, l'idée est lancée. Si McDo nous écoute, Martin a plein de belles choses pour vous. On écoute Imagine Dragons dans votre playlist Alsace. Et tout de suite, c'est Somber. Très bel après-midi sur Top Music.

0: On va écouter David Guetta et Jennifer Lopez pour la suite. Ça met dans l'ambiance déjà, ça prépare au week-end hein, ce petit morceau. Sur Top Music, je vous partage la bonne nouvelle du jour. Le tabagisme en France s'effondre complètement. On fume vraiment de moins en moins selon un tout nouveau rapport sorti ce mercredi. On a atteint le niveau le plus bas en France depuis 2000.
1: C'est une bonne nouvelle.
0: C'est une très bonne nouvelle. En un an, c'est simple, la chute des ventes est de 8%, ce qui est énorme, donc entre 2025 et 2026. Aujourd'hui, moins d'un adulte sur cinq fume tous les jours en France. C'est une vraie victoire de santé publique, portée notamment par les jeunes, parce qu'en 2010, par exemple, plus de 30% des lycéens fumaient tous les jours. En 2024, c'est 5,6%. Donc ça a vraiment
1: extrêmement baissé, quoi.
0: Oui, alors la cause de ce désamour, c'est la hausse des prix. Hein, ouais, qui, évidemment, ça marche. Hein. Moi, c'est mon cas. J'ai arrêté de fumer.
1: Je pense que c'est le meilleur argument.
0: C'est franchement grave. Ça donne vraiment pas envie de dépenser tout ton argent dans de la fumée, on va dire. Les paquets neutres aussi. Ça a bien fonctionné.
1: Ouais.
0: Et le boom du vapotage qui séduit de plus en plus de Français. Et alors, c'est là qu'on émet une petite réserve à la bonne nouvelle quand même.
1: Ouais.
0: La cigarette électronique, la chicha, le narguilé, eux, reprennent vraiment des couleurs par contre.
1: Oui, donc en fait, ça continue quand même à fumer à côté.
0: Ça fume plus de cigarettes, mais ça fume d'autres choses, quoi. Enfin...
1: Moi, j'ai des autres objectifs de santé publique à venir.
0: Ouais.
1: J'aimerais bien qu'on augmente. Parce que j'ai vu ça, j'ai vu ce fléau. J'ai vu ce fléau. Alors, on n'est pas au niveau de la cigarette, mais on n'est pas loin. Ce fléau-là qui règne depuis plusieurs jours dans les rues, avec le beau temps, les lunettes de soleil cycliste qui reviennent à la mode.
0: Ah oui, rien
1: donc, non, alors, moi, j'ai envie de faire exploser le prix de ces lunettes.
0: Pour que ça disparaisse.
1: Autant sur un vélo, les gars, ça passe.
0: T'aimes pas?
1: Mais les mecs qui sont en terrasse, habillés en jean, avec les lunettes de soleil roses.
0: Mais c'est tendance, Martin.
1: Façon vélo. Non.
0: C'est tendance, voyons. Mets-toi un peu à la mode, à la page. Je sais pas, je sais que t'es vieux, mais quand même.
1: Ouais. Un minimum. Je suis plus dans le coup, je suis plus dans le coup.
0: On revient avec le trafic. Et peut-être que vous avez vos lunettes de soleil spéciales course à vélo en voiture. C'est possible. Et surtout avec David Guetta et Gillo.
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1: Attention sur l'A4 dans le sens Paris-Strasbourg à hauteur de l'échangeur de Saverne. Une palette en bois est actuellement sur les voies et un camion sur le côté a le pneu éclaté. C'est une information de Laurent qui nous a appelé au 03 8x8. Vous pouvez faire comme lui et nous signaler tout incident sur les routes.
0: Allez, plus que quelques heures avant le week-end pour vous peut-être. En attendant, c'est David Guetta et Jennifer Lopez dans votre playlist.

0: Martin, maintenant je vais passer un titre où je sais que tu t'es déhanché de ouf dessus.
1: C'est possible. C'est possible que dans certaines soirées j'ai pu danser sur ce morceau.
0: Attends, c'était en 2011 qu'il est sorti. Oui. Mister Saxo Beat.
1: Oui, le roi du saxo.
0: Voilà. Et t'avais quel âge en 2011?
1: Oh, j'avais à peu près 58 ans.
0: N'importe quoi. Non, mais bon, ça correspond un peu aux années.
1: J'avais 28 ans.
0: Moi, 2011, c'est les années où je sortais, clairement.
1: J'ai dansé dessus. C'est un bon titre de fin de soirée.
0: Ouais, et ben, tu sais quoi, on va se le mettre, nous, en fin d'après-midi.
1: C'est pas mal, coïncidence.
0: Vous allez vous éclater dans la voiture, je pense, ou chez vous, ou au boulot. Voici Alexandra Stan, Mister Saxo Beat sur Top Musique.

0: début, bonne après-midi. Je savais pas. Bon début de soirée ou bonne fin d'après-midi, les deux fonctionnent, je pense. On va faire le point sur la météo dans la région juste après l'actu en moins d'une minute avec Martin.
1: Des élèves du lycée Fustel de Coulanges ont manifesté devant l'établissement ce matin à Strasbourg pour dénoncer le génocide orchestré par l'armée israélienne dans la bande de Gaza. L'entrée a été empêchée pour tous les élèves, hormis ceux qui passaient des épreuves du bac. La police est intervenue pour disperser les manifestants. L'Union européenne dénonce un acte irresponsable de la Russie alors qu'un drone russe s'est écrasé sur un immeuble d'habitation de la ville de Galați en Roumanie. Deux personnes ont été légèrement blessées. La Roumanie a convoqué un conseil de défense extraordinaire et va saisir le conseil de sécurité de l'ONU. En tennis, à Roland-Garros, on joue le troisième tour. Aujourd'hui, le russe Andrei Rublev et l'espagnol Pablo Carreño Busta se sont qualifiés pour les huitièmes de finale. À suivre le match entre le français Quentin Alice et l'un des favoris du tournoi, l'allemand Alexander Zverev.
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0: Profitez bien du temps demain encore, il fera beau et chaud avec 17 degrés le matin et jusqu'à 32 l'après-midi dans le Haut-Rhin. Par contre, dimanche, ça se gâte puisqu'on aura des orages et de la pluie l'après-midi partout avec 28 degrés à Guebwiller, 30 pour Colmar et Houssen.
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0: On va écouter Tame Impala pour la suite de votre playlist Alsace et on revient avec le trafic, bougez pas.
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3: C'est compliqué sur la M351 en arrivant à Strasbourg. Vous roulez au pas et puis ça bouchonne fort sur la 35 également, à hauteur de Célestat dans le sens Strasbourg-Colmar.
4: Soyez prudents, hein, c'est le week-end. Je pense que tout le monde a hyper hâte d'arriver en week-end justement. Donc soyez patients, soyez prudents. C'est bientôt. Et faites attention sur la route. La suite avec Martin, c'est l'insolite, un bar tabac qui porte chance. Mais d'abord, on écoute Louisa et Bleu Soleil dans votre playlist Alsace. Et tout de suite, c'est Tame Impala et Génie. C'est le gros carton du moment. Bon après-midi sur Top Music.

0: On va écouter Ed Sheeran pour la suite de votre playlist Alsace.
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2: Estelle, est-ce que tu es une joueuse? Est-ce que tu joues au jeu à gratter, à l'Eurobillon, ce genre de choses?
0: Pas du tout. Alors quand moi, on m'en achète, c'est avec plaisir que je le fais, mais de moi-même, j'irai pas en acheter.
2: J'avoue. Moi, je joue, j'avoue, des fois.
0: Ah ouais?
2: Et là, j'ai joué aujourd'hui, tu vois, ce soir, 125 millions à gagner à l'Eurobillon.
0: Oh.
2: J'ai joué. Et sais-tu quel est le pourcentage de chances de remporter le jackpot à l'Eurobillon?
0: Bah, ça doit être infime.
2: Une chance sur 140 millions, soit 0,00000007% de chance. Autant dire que même si tu joues la fortune, c'est clairement pas pour tout de suite le jackpot. Et pour autant, ouais. Estelle, il s'est passé une chose folle dans un bureau de tabac à Cassis dans les Bouches-du-Rhône. Le mois dernier, deux joueurs de l'Euromillion sont devenus millionnaires en validant leur ticket dans le même bar tabac de Cassis. Et en plus, la même semaine.
0: Wow.
2: Et quand on parle de millionnaire, on parle pas d'un million. Tiens-toi bien, le premier joueur a gagné 48 millions d'euros le 21 avril dans ce bar tabac des Bouches-du-Rhône. Et une semaine après, le 28 avril, une autre joueuse a gagné cette fois 1 million d'euros. Donc au total, 49 millions d'euros ont été remportés dans le même bar tabac de Cassis en seulement une semaine. L'établissement s'appelle la Civette du Port à Cassis. Et comme par hasard, depuis plusieurs jours, tout le monde va valider son petit ticket d'Euromillion dans ce bar tabac. En se disant, c'est le bar tabac qui porte chance. Nous aussi, on va remporter notre million d'euros. Tu vois.
0: Alors que normalement, si tu crois les probabilités, maintenant, il ne devrait plus jamais gagner pendant 40 ans. Quoi.
2: Franchement, aller dans un autre de la ville. Mais...
0: Bah oui! Non mais là,
2: pas dans celui-là.
0: Fou.
2: Non mais c'est hallucinant.
0: Ah ouais.
2: C'est hallucinant. Et la Française des Jeux a dit que ça n'était jamais arrivé.
0: Bah tu sais quoi, je crois que un petit voyage à Cassis, ça me dirait bien. Non?
2: Ça se tente.
0: Vas-y, si tout le monde le fait, on n'a qu'à le faire aussi.
2: On peut tenter.
0: Toi avec tes tickets à gratter là. On revient sur Top Music avec Shakira et tout de suite c'est Ed Sheeran dans votre playlist Alsace.

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2: Patrick Bruel se met en retrait des Enfoirés alors qu'il est visé par plusieurs plaintes pour agression sexuelle. Le chanteur a écrit à la troupe caritative qu'il ne serait pas avec eux en janvier prochain pour l'enregistrement des concerts annuels. Patrick Bruel ne veut pas mettre les Restos du Cœur dans l'embarras. Les confitures du Climont traversent une période compliquée. 3 millions d'euros investis pour que finalement l'entreprise basée à Maison-Goutte dans la vallée de Villers ne puisse plus boucler ses fins de mois. Un manque de visibilité qui pénalise fortement le secteur des petites entreprises de proximité. Alors que Perrine Hilberer venait tout juste d'ouvrir le premier musée de la confiture en France.
3: Ce qu'il y a, c'est qu'on est dans la vallée de Villers, on n'est pas sur la route des vins, et du coup, on manque vraiment de visibilité. Les gens ne viennent pas forcément chez nous, ils ne nous voient pas, ils passent pas par chez nous. Et en février, avec la comptable, on a commencé à faire le point, et là, on a dit, attention. Réfléchissons, première alerte, anticipons, qu'est-ce qu'on met en place pour améliorer encore notre développement. Aujourd'hui, on n'est pas à l'équilibre. Par rapport à ce que l'on avait prévu, il manque 10% de chiffre d'affaires depuis le début de l'année.
2: Vous pouvez aider les confitures du Climont en faisant un don directement sur leur site. Les bassins en plein air de la piscine d'Agno ouvrent à nouveau à partir de demain. Les deux bassins de 50 et 32 mètres accueilleront du public jusqu'au 31 août. Dans le Val-de-Moder, la piscine rouvrira lundi. En football, deux Strasbourgeois vont disputer la Coupe du Monde avec leur sélection. Samir El Mourabeh, le milieu de terrain retenu par la sélection marocaine. Et puis bonne nouvelle aussi pour Valentin Barco qui jouera le mondial avec l'Argentine. Valentin Barco qui est désormais un joueur de Chelsea.
0: Premier sur la région.
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1: Il est 17h sur Top Music, bienvenue, salut Martin.
2: Hello Estelle.
1: Instagram, Facebook et WhatsApp avec un abonnement payant. Oui, oui, je vous explique tout ça dans 2 minutes sur Top Music, le temps d'écouter Sound of Legend dans votre playlist Alsace. Bon après-midi.

0: On va écouter Teddy Swims pour la suite de votre playlist Alsace, Mr. Know It All. J'aime bien dire ce titre, je sais pas pourquoi, Mr. Know It All.
1: Pour te la raconter en anglais, quoi.
0: Ouais, je pense que c'est un peu ça, mais je galère toujours un peu, tu vois. J'ai l'adrénaline, genre, est-ce que je vais réussir à le dire ou pas. Bon, bref, c'est...
1: Oh là là, je me suis fait peur, j'ai cru que j'allais écorcher.
0: C'est un peu ça, oui. Je me fais des challenges de moi à moi, tu vois.
1: Oh la folle, oh la dinguerie,
0: la
1: dingue. Oh les risques.
0: Bon, on peut parler sérieusement deux secondes, Martin. C'est le grand tournant de la semaine. Meta, qui réunit Facebook, Instagram et WhatsApp, vient de lancer des abonnements payants mondiaux pour ces trois applications.
1: J'ai vu ça.
0: T'as vu ?
1: J'ai vu ça.
0: Adieu le 100% gratuit, place à Facebook+, Instagram+, et WhatsApp+.
1: Alors attends, c'est pas adieu le 100% gratuit, c'est-à-dire que tu peux prendre un abonnement et t'as des fonctionnalités en plus, c'est ça ?
0: Tout à vous, tout à fait.
1: Tout à vous. Commence par parler français avant de parler anglais. Hein.
0: Mais franchement, c'est une catastrophe. Donc, les versions classiques, rassurez-vous, restent gratuites, mais pour environ 3 à 4 $ par mois, les versions plus vous offrent des super pouvoirs. Par exemple, et ça franchement, je suis sûre qu'il y a plein de nanas qui seraient ravies, voir en secret la story de votre ex sans être vue.
1: Arrête.
0: Ouais, pas que les nanas d'ailleurs.
1: Mais comment c'est possible ?
0: C'est dans les paramètres quoi. D'accord. Savoir qui a rewatché vos contenus ou encore épinglé jusqu'à 20 discussions sur WhatsApp, ça aussi.
1: D'accord.
0: Donc en gros, c'est un peu pour stalker, pour voir, tu vois, les...
1: C'est vicieux.
0: C'est très vicieux. Alors pourquoi ce virage ? Parce que Meta dépense des milliards dans l'intelligence artificielle et doit d'urgence trouver l'argent
1: ailleurs.
0: Au-delà de la publicité, tout simplement.
1: D'accord.
0: Donc pour stalker en toute discrétion, pensez à Instagram Plus.
1: C'est quoi ? C'est 3-4 euros quoi ?
0: Ouais, par mois. Bon,
1: quoi ?
0: À voir.
1: 3-4 euros pour foutre en l'air votre couple, franchement, c'est nickel.
0: Mais non !
1: Non, ne faites pas ça. Qu'est-ce qu'on s'en moque ?
0: Mais oui, mais j'informe, Martin.
1: Non, mais t'as raison.
0: L'action de la société a grimpé de 3% suite à cette annonce, tu vois.
1: Et ils font pas une fonction aussi pour aller voir les stories des enfants ? Ça, je suis sûr que ça plaît. Ça, il y a des parents, j'en connais.
0: Ah, de nos enfants ! Ah, bah oui, pour voir ce qu'ils font et sans être amis avec eux.
1: Alors qu'ils sont bannis des stories des gamins.
0: Ah, c'est vrai que ce serait pas mal. Pour surveiller un peu ce que font nos enfants. Toi, t'es pas encore papa, mais je sens que tu vas être un sacré.
1: J'ai des nièces, je connais.
0: Sacré père. Voici Teddy Swims sur Top Music.

0: Reggaeton, on s'entraîne pour danser ce week-end là. Tu vas danser un peu, Martin?
1: Peut-être que si Paris gagne la Ligue des Champions, tiens.
0: Ah, voilà, bah, très très bien. Et peut-être que tu danseras là-dessus aussi.
1: Ouais.
0: Sur Bébé Rexha, New Religion qu'on écoute dans un instant, mais avant ça.
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1: Estelle, on va parler d'un spectacle grandiose qui va arriver à Heurt les 25 et 26 juin. Imagine, ça va se passer de nuit, 1200 drones qui vont investir le ciel d'Heurt pour proposer un spectacle lumineux pour rendre hommage à un héros de fiction. Notre ami Harry Potter.
0: T'es pas obligé de faire ça.
1: Harry Potter.
0: Voilà, merci.
1: Le petit sorcier à lunettes qui sera à l'honneur du drone Art Show Harry Potter. Il s'agira d'une expérience nocturne hors norme à l'hippodrome d'Heurt. C'est une première. Donc 1200 drones qui vont reproduire dans le ciel en fait des scènes emblématiques des films, mais aussi les blasons des différentes maisons d'Harry Potter, les visages des personnages. Et chaque tableau sera synchronisé avec les dialogues et la musique des films. Et les spectateurs vont aussi participer de leur côté puisqu'ils se verront distribuer à l'entrée des bracelets équipés de LED. Et de temps en temps, pendant le spectacle, les bracelets seront illuminés. Et donc ça va créer une ambiance incroyable à la fois dans le ciel et sur la pelouse de l'hippodrome.
0: Ça va être magnifique.
1: Donc
0: ça.
1: Il faut absolument réserver vos places, ça part très vite. C'est sur feverup.com et rendez-vous les 25 et 26 juin à Heurt à l'hippodrome.
0: Waouh, franchement ça donne envie.
1: Ouais,
0: hein.
1: Ça a l'air fou.
0: Même si on connaît pas trop l'univers d'Harry Potter, ça vaut le coup d'œil, je pense. Merci Martin, on revient avec le trafic et Bébé Rexha.
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17: Ça se passe plutôt pas mal sur les routes, excepté autour de Strasbourg où ça roule au pas, notamment du côté de la route de Schirmeck.
29: Il y a un titre, ça fait très longtemps qu'on l'a pas écouté. Je vais vous le passer là dans 5 minutes et franchement, il fait plaisir. Mais en attendant, voici Bébé Rexha.

0: passe maintenant un titre. Ça fait longtemps qu'on l'a pas écouté. Alors à un moment, Martin, je me rappelle très bien, c'est l'année, presque l'année où t'es arrivé. Enfin, je sais quand
1: 2021.
0: T'es arrivé. Alors là, c'est en 2020.
1: Ok, bah, visiblement, c'était pas la même personne.
0: Mais non, mais on le passait encore, tu
1: j'adore.
0: Sais.
1: Alors, je me souviens très bien, c'est vraiment le jour où t'es arrivé, c'était quand? 99. Ah non, bah, désolé.
0: Non, en France, c'était au début de l'année 2020 qui s'est fait
1: ah
0: vraiment
1: remarquer.
0: Ah oui,
1: mais t'as cru que j'habitais au Royaume-Uni ou quoi?
0: Non, mais ce que je veux dire, c'est qu'après, on l'a joué quelques temps et on l'écoutait tout le temps, ce morceau.
1: D'accord.
0: C'est Major et Greasy, I Love You, ça te parle quand même?
1: Absolument pas.
0: Oh,
1: non, mais je vais me le refaire justement, ça.
0: Mais
1: ça,
0: voilà,
1: tu vas l'écouter avec plaisir.
0: Et alors, il y a une petite particularité à ce morceau. Je viens de taper, tu sais, sur internet, voir un peu des actus.
1: Ouais.
0: Et ben, ce morceau, c'est très technique, même moi je comprends rien. Il a été enregistré en 432 Hz au lieu de 440. Normalement, toutes les musiques sont enregistrées en 440. Et alors, ce qui est drôle, c'est que le producteur, il a enregistré ça en 432 pour être en harmonie avec la nature, le corps humain. Ce morceau donnerait des vertus apaisantes, relaxantes et une résonance plus organique. Voilà.
1: Ça sent. Alors, vous qui nous écoutez, vous dites la même chose que moi. Estelle n'avait rien à nous dire sur ce morceau.
0: Mais si, je trouvais ça hyper intéressant. Et je l'adore, ce morceau.
1: Escroquerie.
0: Donc, on l'écoute. Il va vous détendre totalement. C'est ça que j'essaye de vous dire. Ça va vous détendre si vous êtes en voiture et préparez le week-end. Voici Major et Greasy dans votre playlist Alsace.

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1: Tout en douceur. Ah, oh, qu'est-ce que j'aime ce morceau. On va faire le point sur la météo pour ce week-end. C'est mitigé, mais d'abord, c'est toute l'actu dans la région en moins d'une minute, Martin.
2: Un automobiliste français de 21 ans arrêté à Kiel hier alors qu'il arrivait de Strasbourg en direction de la frontière allemande. Il a refusé de s'arrêter au poste frontière. Une fois à Kiel, il a foncé délibérément sur des policiers allemands. Ces derniers ont fait feu sur la voiture. Ils ont réussi à l'interpeller. Un deuxième suspect est en fuite. La piscine d'eau de pierre ouvrira à nouveau partiellement lundi. L'établissement était fermé depuis le début de semaine en raison d'une panne technique. La mairie de Rhinau porte plainte après le vol d'une voiture municipale dans la nuit de mercredi à jeudi. Le véhicule a été dérobé dans les ateliers municipaux. En tennis, on joue le troisième tour de Roland-Garros. Le russe Andrei Rublev et l'espagnol Pablo Carreño Busta se sont qualifiés pour les huitièmes de finale. À suivre le match entre le français Quentin Alice et l'un des favoris, l'allemand Alexander Zverev.
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1: Profitez bien du temps demain encore, il fera beau et chaud avec 17 degrés le matin et jusqu'à 32 l'après-midi dans le Haut-Rhin. Par contre, dimanche, ça se gâte puisqu'on aura des orages et de la pluie l'après-midi partout avec 28 degrés à Guebwiller, 30 pour Colmar et Oussel.
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1: Lui, il a tout raflé aux American Music Awards. Bruno Mars, c'est celui qu'on va écouter dans moins de 5 minutes après le trafic.
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2: Ça se passe bien sur les routes en Alsace en cette fin de journée. Soyez toutefois prudents autour de Strasbourg. Il y a quelques ralentissements en cours sur la 4 au niveau de Vendenay.
1: Et le duel des champions, c'est dans moins de 5 minutes. Moins de 5 minutes, on va jouer 20 secondes pour répondre à un max de questions. Deux personnes vont s'affronter après Bruno Mars.

0: On va écouter le classique de Rihanna et Jay-Z, c'est Umbrella pour la suite de votre playlist Alsace.
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0: Mais d'abord, on joue au duel des champions. Tout nouveau duel aujourd'hui. On accueille par téléphone Franck d'Otterstal. Salut Franck.
2: Salut.
0: Je voulais dire d'Otterstal.
3: C'est où Otterstal?
0: C'est où Otterstal, ouais.
2: Otterstal, c'est à côté de Saverne.
0: D'accord, ok.
3: Dans le nord de l'Alsace.
0: Très bien. Face à toi, on a Stéphanie de Rietwier. Salut Stéphanie.
4: Salut Estelle, salut l'équipe.
0: On va commencer avec Franck. 20 secondes pour répondre à un maximum de questions que Martin te pose et c'est parti.
3: Dans quel pays se trouve le temple d'Angkor?
2: Thaïlande.
3: Dans quel pays se trouve le volcan l'Etna?
2: Italie.
3: Dans l'imaginaire collectif, de quelle couleur sont les extraterrestres?
2: Vert.
3: Dans quelle ville alsacienne se trouve le musée Unterlinden?
2: Auvergne.
3: Quel légume associe-t-on à la fête d'Halloween?
2: La citrouille.
3: Ça fait 3 points. C'était le Cambodge, le temple d'Angkor, et c'était
0: Colmar
3: pour le musée Unterlinden.
0: Bon, en tout cas, 3 points, c'est pas mal, et c'est ce que tu vas devoir battre Stéphanie de Rietwier. 20 secondes pour toi également, c'est parti.
3: Quel est le nombre de péchés capitaux?
4: 9.
3: Sur quelle île trouve-t-on des pierres géantes formant des visages de personnes?
4: Pâques.
3: Dans quel pays se trouve la Costa Brava?
4: Espagne.
3: Quel animal est le pur sang?
4: Le cheval.
3: Quel est le nom des restaurants typiquement alsaciens?
4: Les Stammtisch.
3: Ah. Allez.
4: Les Wienstube.
3: Non, oui, ouais, c'est bon, c'est bon, c'est bon. Ouais. C'est bon, c'est bon, ça fait 4 points.
0: C'est gagné.
3: C'est gagné.
0: On a une nouvelle gagnante, bravo.
3: Et c'était les péchés capitaux, c'est 7 hein, par contre.
0: Oui.
3: Bah, tu peux en rajouter 2 si tu veux, mais.
0: Tu rajoutes lesquels dans tes péchés, toi? Ça m'intrigue, Stéphanie. C'est quoi tes péchés en plus?
4: Je sais pas, mais l'inflation, tout augmente. Voilà, on passe de 7 à 9.
0: Voilà. Ah ouais, l'inflation, ça marche aussi là-dedans. Ok, bon, en tout cas, 100 euros pour toi, Stéphanie. Désolé, Franck, tu rejoues quand tu veux. En tout cas, ça n'aura pas suffi pour aujourd'hui. Stéphanie, est-ce que tu remets en jeu tes 100 euros et tu reviens lundi pour tenter les 200?
4: Oui, je vais essayer.
0: Yes, bravo. Et ben c'est ce qu'on veut. Bravo. Et pour Stéphanie. Affronter, merci Franck, c'est sympa. Et pour affronter Stéphanie, bah tu peux te réinscrire, hein, Franck, si jamais vous voulez refaire le même duel, ou alors vous inscrivez, vous qui écoutez sur topmusic.fr.
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1: Sur Top Music, on fait le point sur toute l'actu dans la région en 90 secondes avec Martin.
2: Après les maires de Paris et Marseille, c'est au tour de Catherine Trottmann, la maire de Strasbourg, d'appeler Patrick Bruel à prendre un temps de retrait. Le chanteur qui doit se produire au Zénith de Strasbourg le 21 novembre prochain. La star, accusée par plusieurs femmes d'agression sexuelle, il est visé actuellement par 3 plaintes. Emmanuel Macron l'a annoncé mardi, Stellantis va investir 1 milliard d'euros à Mulhouse pour la production de voitures électriques de nouvelle génération. Face à un prix du pétrole jugé trop instable, l'électrique semble bien parti pour effectuer une percée dans les budgets des automobilistes. Arnaud Dur est conseiller commercial à Strasbourg. Il met en lumière la nouvelle logique budgétaire qui anime sa clientèle.
3: Aujourd'hui, ça allait de manière beaucoup plus rapide et significative. Tout a augmenté, hein. Le coût de financement coûte un peu plus cher, les voitures coûtent un peu plus cher, donc les clients recherchent quand même à maîtriser mieux leur budget de manière globale. Voiture, entretien, carburant, assurance, et maintenant ils recherchent un budget comme ça, plus intéressant plutôt.
2: Actuellement, sachez qu'une recharge complète à domicile pour parcourir 100 km coûte en moyenne 3 à 4 fois moins cher qu'un plein de carburant classique. L'Union européenne dénonce un acte irresponsable de la Russie alors qu'un drone russe s'est écrasé sur un immeuble d'habitation de la ville de Galați en Roumanie. 2 personnes ont été légèrement blessées. La Roumanie qui a saisi le Conseil de sécurité de l'ONU. En football, 2 Strasbourgeois vont disputer la Coupe du Monde avec leur sélection. Samir El Bourabé, convoqué avec la sélection marocaine. Et puis bonne nouvelle aussi pour Valentine Barco qui disputera le mondial avec l'Argentine. Valentine Barco qui va rejoindre Chelsea cet été.
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1: Il est 18h sur Top Music et ça sent le week-end là, hein, dans quelques heures. Peut-être que vous êtes déjà en week-end d'ailleurs. Sur Top Music, tous les vendredis, on se fait plaisir et on lance le week-end à fond.
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1: Et alors justement, comment on lance le week-end sur Top Music, Martin?
2: Avec le mini-mix.
1: Alors, ça s'appelle pas du tout comme ça. Mais alors déjà, à 22h30, chaque vendredi, il y a le mix de Nono.
2: Oui.
1: Effectivement. En plus, qu'on peut réécouter en podcast. Hein. Et ça cartonne.
2: Ça
1: marche trop bien. Et on vous a fait un petit condensé à 18h pour vraiment oublier le stress de la semaine. Alors, ça s'appelle pas le mini-mix, ça s'appelle le...
2: Le mix du vendredi.
1: Exactement.
2: Oui, mais c'est parce qu'il est de courte durée.
1: C'est
2: pour
1: vrai.
2: Ça,
1: tu peux l'appeler
2: au méga-mix.
1: Tu peux l'appeler le mini-mix si tu veux. C'est chou.
2: Merci.
1: Et c'est aussi made by Nono. Donc on se fait un gros kiff. 12 minutes de pur bonheur sur Top Music. C'est parti.
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0: Ah, ça fait du bien ça, hein, pour lancer son week-end. Le mix du vendredi, c'est chaque vendredi à 18h. Et retrouvez le mix de Nono ce soir à 22h30. Allez sur Top Music, on revient avec Lewis Capaldi.
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3: Il n'y a pas d'événement particulier sur les routes, ça se passe assez bien, si ce n'est sur la route de Schirmeck où vous perdez 10 minutes à Strasbourg.
4: On va jouer avec le chiffre du jour, je peux déjà vous le donner, c'est 37,8. Mais d'abord, c'est Lewis Capaldi tout de suite dans votre playlist Alsace. Très bonne soirée sur Top Music.

0: Martin, je pense que je vais te faire une confidence.
1: Oui.
0: Tu ne sais pas que le groupe que je vais passer maintenant est un de mes groupes préférés de tous les temps.
1: Mais tu me fais rire quand à chaque fois quand tu dis tous les temps, on a l'impression que t'as vécu 4 siècles.
0: Non, mais quand j'étais jeune, j'écoutais mes cassettes audio en boucle mais... de ce groupe.
1: Attends.
0: Oui.
1: T'es né en quelle année ?
0: 90.
1: Bah oui, parce que S of Base, c'est 92-93. Oui. T'étais toute petite.
0: Bah oui, mais j'écoutais ça vers 96-95. Ils avaient sorti un album en 96,
1: oui, c'est vrai,
0: je crois. Et bah c'était celui-là que j'écoutais en boucle.
1: Ah ouais, à 5-6 ans déjà,
0: j'ai...
1: c'était à fond.
0: Ah, mais j'étais complètement
1: fan. Et moi, j'adore S of Base. Hein. C'est super, super groupe suédois.
0: Et ben, suédois ?
1: Ils sont suédois.
0: Ah oui, oui, comme.
1: Comme Abba.
0: Comme Waterloo. Voilà, exactement, Abba. C'est ce qu'on. Bref, on écoute tout de suite S of Base, All That She Wants. Il est trop, trop bien ce morceau.

0: très bonne soirée sur Top Musique.
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0: On fait le point sur la météo dans la région pour ce week-end, juste après l'actu en moins d'une minute avec Martin.
2: Un automobiliste français de 21 ans arrêté à Kiel hier alors qu'il arrivait de Strasbourg en direction de la frontière allemande. Il a refusé de s'arrêter au poste frontière. Une fois à Kiel, il a foncé délibérément sur des policiers allemands. Ces derniers ont fait feu sur la voiture. Ils ont réussi à l'arrêter. Un deuxième suspect est actuellement en fuite. Une manifestation pour dénoncer le génocide de Gaza par Israël a eu lieu devant le lycée Fustel de Coulanges à Strasbourg ce matin. Une vingtaine d'élèves ont bloqué les accès au bâtiment à leurs camarades, hormis ceux qui passaient les épreuves du bac. Les forces de l'ordre ont été envoyées sur place pour sécuriser les lieux et disperser les manifestants. En tennis, à Roland-Garros, on joue le troisième tour. Aujourd'hui, le russe Andrei Rublev et les espagnols Pablo Carreño Busta et Rafael Jodar se sont qualifiés pour les huitièmes de finale. À suivre ce soir le match entre le français Quentin Alice et l'allemand Alexander Zverev.
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0: Profitez bien du temps demain encore. Il fera beau et chaud avec 17 degrés le matin et jusqu'à 32 l'après-midi dans le Haut-Rhin. Par contre, dimanche, ça se gâte puisqu'on aura des orages et de la pluie l'après-midi partout avec 28 degrés à Guebwiller, 30 pour Colmar et Oussem. Tame Impala, c'est ce qu'on écoute pour la suite de votre playlist Alsace. On revient aussi avec le trafic dans moins de 5 minutes.
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2: Ça se passe bien en ce début de week-end sur les routes alsaciennes. Il n'y a pas d'événement particulier. Attention toutefois, avenue des Vosges, où ça roule au pas actuellement. À Strasbourg, évidemment.
0: Oui, avenue des Vosges à Strasbourg. J'ai un chiffre pour vous, je le disais il y a quelques minutes, si vous étiez déjà avec nous, c'est 37,8. J'ai un peu oublié de vous le donner, parce qu'il y avait Ace of Base entre-temps, qu'on adore. Bref, en tout cas, après Tame Impala et Ed Sheeran, ce sera le chiffre du jour et vous allez devoir trouver de quoi il s'agit. Voici Tame Impala sur Top Music.

0: On va écouter le classique de Shakira, c'est Whenever, Wherever dans votre playlist Alsace.
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0: Mais d'abord, on joue avec donc mon chiffre du jour. Martin, vous qui êtes en voiture ou peut-être en train de rentrer du boulot ou peut-être déjà à la maison, 10 secondes pour trouver à quoi correspond ce chiffre. 37,8.
2: 37,8%?
0: Non.
2: Oh, je sais.
0: Oh, quoi?
2: 37,8 degrés.
0: Oh, mais bingo, Martin! Comment tu sais ça?
2: Un éclair de génie, sans doute.
0: Ouais.
2: Non, mais je sais pas, parce que 37,8, ça m'a fait penser aux températures de la semaine.
0: Oui, mais c'est vrai. Et bah, 37,8 degrés. La France a battu son record absolu de chaleur pour un mois de mai hier après-midi, donc avec 37,8 degrés. C'est la station d'Angoulême qui a enregistré cette température record. Il y a eu d'autres records locaux qui ont été battus. Perpignan aux Yvelines. L'indicateur thermique national frôle aussi, lui aussi, des sommets. Le Nord-Ouest devrait un peu mieux respirer ce vendredi, mais 14 départements restent placés en vigilance orange canicule. C'est vraiment la grosse chaleur en France en ce moment.
2: Donc ça va se calmer à partir de demain.
0: J'allais dire, rassurez-vous, en Alsace, ça baisse à partir de même de dimanche. Demain, c'est encore chaud. Hein.
2: Okay.
0: Demain, c'est encore beau et chaud. Mais à partir de dimanche, on va commencer à respirer, à souffler. Et puis surtout, il y aura de la pluie et des orages. Et je crois que la semaine prochaine, c'est un peu cata. Hein.
2: Ouais, mais ça va faire du bien. Moi, j'avoue, c'est la nuit, je trouve ça compliqué de dormir quand il fait chaud comme ça la
0: oui.
2: nuit. Là.
0: Oh là là. Ouais, surtout si tu vis sous les combles ou même dans une maison, si t'as ta chambre.
2: Imagine dans un sauna. Oh là.
0: Tu imagines à 60 degrés. Oh non.
2: Non, mais en Alsace, on a été. Il a fait chaud, mais on a été relativement épargné par rapport aux autres régions. Il n'y a pas eu d'alerte canicule en Alsace, contrairement à d'autres régions. Hein.
0: 37,8 degrés en
2: Angoulême. Pour un mois de mai, c'est de la folie.
0: C'est un truc.
2: On parle d'Angoulême, ouais, en plus, c'est pas Marseille. Tu vois.
0: Oui, voilà, c'est quand même un truc de fou. Record absolu de chaleur pour un mois de mai. Shakira, Whenever, Wherever. Oh, je me rappelle trop bien quand ce titre est sorti avec le clip et tout. J'étais complètement fan. C'est ce que je vous passe tout de suite dans votre playlist Alsace sur Top Music. Bonne soirée.

0: Ça continue à bloquer un petit peu sur l'avenue du Rhin à Strasbourg. C'est compliqué également. Route de Schirmeck dans la capitale alsacienne, partout d'ailleurs. Ça se passe bien sur les routes en Alsace.
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2: Sur Top Musique, on fait le point pour la météo ce week-end dans la région, juste après l'actu en moins d'une minute avec Martin.
0: Après les maires de Lyon et de Paris, c'est la maire de Strasbourg, Catherine Trottmann, qui appelle Patrick Bruel à prendre un temps de retrait. Le chanteur qui doit se produire au Zénith de Strasbourg le 21 novembre prochain. La star, accusée par plusieurs femmes d'agression sexuelle, il est actuellement visé par 3 plaintes. Un point sur le fonctionnement des piscines municipales dans le Bas-Rhin. À Gnaud, les bassins extérieurs ouvriront demain pour la saison estivale. Et puis dans le Val-de-Moder, la piscine accueillera à nouveau du public dès lundi. En football, Samir El Mourabé va jouer la Coupe du Monde avec le Maroc. Une bonne nouvelle pour le milieu de terrain du Racing Club de Strasbourg. Et puis un ex-joueur du Racing va aussi disputer le Mondial. C'est Valentin Barco, retenu avec l'Argentine. En tennis, on joue le troisième tour aujourd'hui à Roland-Garros avec un Français sur les courses. Ce soir, Quentin Alice qui va affronter l'Allemand Alexander Zverev.
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2: Profitez bien du temps demain encore. Il fera beau et chaud avec 17 degrés le matin et jusqu'à 32 l'après-midi dans le Haut-Rhin. Par contre, dimanche, ça se gâte puisqu'on aura des orages et de la pluie l'après-midi partout avec 28 degrés à Guebwiller, 30 pour Colmar et Oussem.
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2: Bonne soirée, bon week-end Martin.
0: Salut.
2: Tiens, il y a mon super boulanger de Strasbourg, Steph, auditeur fidèle, qui ouvre une nouvelle boulangerie à Bad Sonndorf. Il y a l'inauguration demain matin dès 9h. Je te souhaite le meilleur, Steph. Voici Sound of Legend sur Top musique.

0: sur Top Music. On va écouter Angèle et Justice pour la suite. 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Vous aimez faire du sport, courir, faire du vélo, de la marche ou de la muscu à la maison? Eh bien, Top Music a pensé à vous et a créé une playlist spéciale sport, très motivante donc. Ça s'appelle Top Fitness et c'est dispo dès maintenant sur l'appli Top Music et sur topmusic.fr. Et la bonne nouvelle, c'est que si vous faites pas de sport, vous avez quand même le droit de l'écouter, hein. Ça motive même quand on est à la maison en train de faire son ménage, par exemple. Allez, bonne soirée sur Top Music.
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0: On va écouter Bruno Mars pour la suite de votre playlist Alsace.
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0: 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La suite de votre playlist Alsace, c'est Taylor Swift.

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1: 20h sur Top Music. Tiens, aujourd'hui, les Bleus sont arrivés à Clairefontaine pour se préparer pour la Coupe du Monde. Je sais pas vous, mais à Top Music, on a déjà lancé l'appli de pronostic entre collègues. Vivement le 11 juin que ça commence. Voici Alex Warren dans votre playlist Alsace.

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1: C'est Estelle sur Top Music.
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1: 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La suite de votre playlist Alsace, c'est le duo Julien Lib et Ota. Je vous passe aussi Shakira.
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0: Bonne soirée sur Top Music.
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0: Je sais pas si vous avez déjà vu sur les réseaux sociaux, il y a une tendance virale sur la musique de Tame Impala. Les stars se filment en marchant dans un couloir, souvent à deux ou trois, en mimant les paroles. Et ça marche trop bien. De toute façon, elle est tellement géniale, cette musique. C'est ma préférée du moment. Bah, je vous la passe tout de suite dans votre playlist Elsa, c'est Dracula.
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C'est Estelle sur Top Music. Demain, gros match que beaucoup attendent. C'est la finale de la Ligue des Champions à Budapest. Pour la première fois, c'est à 18h. Arsenal contre le Paris Saint-Germain. C'est diffusé sur M6. En attendant, voici Zayn sur Top Music.

0: 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Le meilleur de votre playlist Alsace continue avec Louisa et Bleu Soleil.
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Sur Top Music, je vous passe maintenant ma petite chouchoute de l'édition 2021 de The Voice. Elle a fait beaucoup de parcours depuis, on a même déjà eu la chance de la recevoir au Top Music Live. Début février, elle sort 7 chansons que je vous passe tout de suite. Voici la chanson d'amour de Mentissa.

Il est reparti avec 3 récompenses aux American Music Awards il y a 2 jours. Bruno Mars a raflé le prix du meilleur album R&B, du meilleur artiste de R&B et enfin de la meilleure chanson de l'année R&B avec

Bonne soirée sur Top Musique. Demain, c'est la grande finale de The Voice sur TF1 en présence d'Elena, Suzanne, mais aussi de Christophe Maé que je vous passe tout de suite. Voici la lune sur Top Musique.

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1: 22h sur Top Music. Bon courage à Pierre de Strasbourg qui travaille de nuit. Courage aussi à ceux qui bossent demain. Et oui, ce n'est pas le week-end pour tout le monde. Je vous passe Jack Parapluie et tout de suite voici Vita dans votre playlist Alsace.

Très bon début de week-end sur Top Music, c'est Estelle. Et dans 15 minutes, le mix de Nono. 6 heures de mix pour vous ambiancer toute la nuit, depuis chez vous, dans votre voiture ou même au boulot, hein, c'est possible. Voici Alex Warren en attendant.

Dans moins de 10 minutes, c'est le mix de Nono. En attendant, je vous passe Daisy, qu'on connaît à la base avec son duo avec Joseph Kamel. On l'écoute en solo avec Pardon sur Top Music. T'as